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2: Bonjour, bon réveil. J'espère que ça va. Bienvenue. Nous sommes aujourd'hui le mercredi 26 août 2026. Eh ben oui, mois août pré-poufini. Hein, que le temps passe vite, paraisse beaucoup hein, pour le mois de décembre. Hein, donc septembre, octobre, novembre, 4 petits mois seulement, un peu moins même. Eh bien profitez autant que possible. En tous les cas, merci d'être là chaque matin pour votre pré-matinale préférée Morning Breeze. De 4h à 6h du matin, bon réveil à vous tous. Bon courage à celles et ceux qui bossent déjà ce matin, qui font le night shift. Et peut-être que c'est maintenant que vous terminez, vous allez bientôt terminer, vous allez rentrer chez vous. Ben, reposez-vous bien. Milieu de semaine, on se sent bien, plus que 2 jours avant le week-end. Comme ça, capable de reposer, capable de balbober un petit peu. Hein, profitez au max. Et vos dédicaces, comme d'habitude, 5-2, 5-3, 8-4, 8-4, ou 402, 80-80, vous pouvez nous passer un petit coup de fil, passer vos commandes de vos chansons préférés, vos chroniques, vos rubriques sont dans l'emplace. Donc dans quelques instants, ce sera votre boost pour la route vers les 4h50. Regard sur l'histoire avec Reza. Et vu que nous sommes mercredi, donc pas de tribune aujourd'hui, mais paroles et musique ou

0: Teresa nous racontera l'histoire d'une chanson. Voilà, tout ça, c'est pour vous. Et jusqu'à 6h. Allez, on y va tout de suite pour votre boost pour la route.
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0: Il y aura toujours une raison de s'inquiéter. Choisissez plutôt une raison d'espérer. Allez, on va démarrer avec du lourd ce matin. C'est ce grand monsieur Jacques Brel. Ces gens-là, c'est pour vous ce matin. Réveil tout en douceur.
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Allez, on va écouter le tout nouveau titre d'Amel Bent, Pourquoi tu restes. Et juste après, eh bien, on va lire tous vos messages. Les appels manqués, rappelez-nous. Oui, 402 80 80.

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1: Bonjour à Yvette du côté de Tranquebain qui est avec nous ce matin. Comme d'habitude, Bernie, Stéphanie, Mathis, Giovanni, Jennifer, Jake de Sainte-Croix et également Paul Léchard, oui, qu'on salue ce matin, qui demande une chanson de Frédéric François dans ma prière. Bon, des semaines fans de Frédéric François, d'accord, on va caler ça pour vous. Je demande une chanson de Désiré François, Respect. Coraline du côté de Rodrigue, ben, je vais une petite place, hein, ben, parce qu'on a déjà calé du pain grillé, mais attendez, nous guettons un coup. Hein. Alors, Chalet également de Beaubassin, qui dit bonjour à Patrice, Laura, Evelyne, Anne-Sophie, Valérie Michel, Jennifer et ses filles, Micheline, Régis, Marie-Noël. Marie-Noël, Gautou, dont on patane lit. J'espère que ça va bien, Marie-Noël, de votre côté. En tous les cas, on pense à vous ce matin. Marianne, sa sœur, son gendre Fabrice et les autres amis de la radio. Merci beaucoup, Chalet. Je fais un petit coucou à Normain, Éole de Baie du Cap, à Michel, Joli Cœur de Riambel, Tiffy du Monde Village, Dorothée et Éole de Saint-Martin. C'est de la part de José du côté de Souillac. Bonne journée à vous. J'espère que c'est la grande forme ce matin. Oui, un mercredi, ça va. Et vous, de votre côté, ça c'est Gilbert, ça. Hein, qui fait un petit coucou à son épouse Tassima et ses filles. Chen, il y a une chanson de Bassia, Promises. D'accord, on va caler ça pour vous dans un petit moment. Rosemée, qui est dans la place ce matin pour Cindy Navin, qui

Kimberly, Shania, les chats. Isabella de Londres, Axel Nagan de Curpip, ses amis de la radio, les familles Warden, Ravine, Potegadou, Mokoudar, le riche de Belle Ombre. Merci beaucoup, Rosemée. Ça fait plaisir de vous lire ce matin. On salue aussi Margaret de Rosebelle. Allez, on va écouter du Frédéric François ce matin. Dans Ma Prière, suivi de Bastia Promises. Ensuite, vous avez The Fortunes, Take That, Zaz, Simply Red, Désiré François. Et juste après, ce sera, bien sûr, Regard sur l'Histoire avec Reza, 4h33.

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1: Ça, c'est la voix de George Michael pour vous ce matin, 4:40, Faith.

0: Ça, c'est la voix de Désiré François, Dipin, grillé, 4h50. On y va tout de suite pour Regard sur l'Histoire.
1: Chers auditeurs, bonjour. Je vous parle aujourd'hui d'un immigré chinois qui, contrairement à ses compatriotes, fait la traversée de son pays d'origine jusqu'à l'île Maurice, de son propre gré, sur un voilier traditionnel d'Asie. Assoiffé d'aventure, il parvient à atteindre les rivages de notre île. Une fois installé, il s'y établit et devient un commerçant influent. Je vous parle ce matin de François Ayou Kouvenpin. Il naît en Chine en 1851. Il quitte son pays natal pour aller à l'aventure. Le jeune François s'embarque sur une jonque et parcourt des kilomètres dans l'océan Indien pour arriver enfin à l'île Maurice. Il atteint Port-Louis en 1817 et décide d'y demeurer et de tenter fortune. Dans un premier temps, il trouve quelques petits emplois auprès de la communauté chinoise à Port-Louis. Peu de temps après, il s'en va vers les quartiers désolés du sud. Wenpin ouvre par la suite une boutique dans un hameau de la savane. Il bouge peu après pour s'installer à Chamarelle où il crée sa première boutique. À travers son passage à la campagne, il acquiert non seulement de l'expérience dans le commerce, mais ses affaires marchent si bien qu'il s'enrichit. Il décide alors de rentrer à Port-Louis. En 1905, Wenpin ouvre un magasin à la rue Royale. En tant que commerçant réfléchi et polyvalent, il fonde la Chambre de commerce chinoise. Cet organisme sera pendant longtemps le forum d'expression économique et politique de la communauté chinoise. En 1910, avec la collaboration d'autres notables, il crée la distillerie Nankin à Roche-Noire. En 1911, épuisé par ses nombreuses activités, il se retire de la direction de ses opérations commerciales pour se consacrer à des œuvres sociales et culturelles. Il contribue notamment à la construction d'un hôpital privé pour malades chinois. En 1912, avec la collaboration des familles Lai Fat Fur et Ning Cheng In, il fonde la Chinese Middle Temple. Wenpin organise la projection de films chinois et fait venir assez frais des troupes lyriques et dramatiques de Chine. En 1927, il perd la vue mais conserve sa lucidité et reste actif jusqu'à sa mort, en 1948, à l'âge de 96 ans. Une ruelle piétonne située dans le quartier de Chinatown à Port-Louis porte le nom de François Wenpin.

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1: Bonjour et bienvenue dans la deuxième et dernière partie de votre Morning Breeze. Bon courage à celles et ceux qui se préparent à l'instant pour le taf. Fini les vies, fini organiser fofo, fini préparer petit déjeuner, fini préparer déjeuner, mettre dans le sac, pèse au type et prends van. Eh bien, bon courage à vous. On salue aussi les chauffeurs de van, de taxi, de poids lourd ce matin qui sont sur nos routes. En tous les cas, soyez très très prudents. Excellente journée à vous tous. On va faire un petit coucou à la famille Alas de Vallée des Prêtres et mon plaisir personnel. Et mon plaisir, pardon, voilà, c'est de Il Rodrigue, voilà, de Michel. Donc Michel qui me fait un coucou à la famille Alas de Vallée des Prêtres, également la famille de Mon Plaisir à Il Rodrigue. Merci en tous les cas, bonjour Il Rodrigue, bon réveil à vous. Alors nous avons qui encore ce matin? Marie-Ange et Roland. Et qui souhaite un joyeux anniversaire, un anniversaire de mariage plutôt, de Nathalie et Maurice. Et de la part de ses trois enfants, Selena, Mélina, Adrien, Gilbert, Ginette, Alain. Merci et bon anniversaire à vous. Bon mercredi, bonne journée. C'est Marilyn de Poudre d'Or qu'on salue ce matin. Pour mes amis, Cathy Nadège, Anne-Marie de l'Escalier, Laura de Rivière des Anguilles, Suzy de Chamouni, Magda et Serge de Vacquois, Yvette de Trancbar et aussi Odile de Rivière des Anguilles. Shania Twain, From This Moment, ce sera joué pour demain matin sans faute. Alors, joyeux anniversaire à Noah Virapa, qui a fêté son anniversaire hier. C'est de la part de Papa Georgette, Maman Jenny, sa sœur Mélanie, ses frères Christopher, Dawson, Jaden de Paris et

0: La famille de Mamie Yolande et Papy Jean-Claude de Camp Diable. Merci beaucoup en tous les cas. J'ai envie de danser ce matin. Oui, Gilbert, allez, profitez, dansez, faites-vous plaisir. Bon, enfin, un petit coucou à toute ma famille, mes enfants et les villageois de Citron de Nice. C'est Sophie de Citron de Nice à Rodrigue. Alors, une chanson pour Marlène Domanté qui fête ses 70 ans de la part de ses enfants, les petits-enfants, les arrière-petits-enfants. C'est Rebecca, Gracie, Ketia, Lindsay. Merci et c'est ni à Padoue, du côté de la ville noire. Allez, on y va tout de suite à 5h03. Zen et bien, c'est maintenant.
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0: Il y aura toujours une raison de s'inquiéter. Choisissez plutôt une raison d'espérer. Dans la vie, il y aura toujours quelque chose qui peut nous inquiéter. Le travail, l'argent, l'avenir, nos projets, nos proches, etc. Mais si nous passons notre temps à penser à tout ce qui pourrait mal tourner, nous oublions de voir tout ce qui pourrait aussi bien se passer. Aujourd'hui, essayez de changer votre regard. Lorsque l'inquiétude arrive, posez-vous simplement cette question. Et si, cette fois, les choses se passaient mieux que je ne le pense. L'espoir ne signifie pas que tout sera facile. C'est choisir de croire qu'une solution existe, même lorsqu'on ne la voit pas encore. Alors ce matin, ne laissez pas vos inquiétudes écrire l'histoire de votre journée. Choisissez une raison d'espérer. Une seule peut suffire pour changer votre façon de voir les choses. Gardez espoir, le meilleur reste toujours possible. C'était votre moment zen et bien. Tiens, à venir. Titone, ça fait longtemps. Bonne journée, bon réveil.

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1: Je me fous du passé. Ce matin, on s'intéresse à un monument de la chanson française. Un hymne à la résilience interprété par l'une des grandes dames de la chanson. Nous sommes en 1960. Édith Piaf, alors âgée de 44 ans, enregistre « Non, je ne regrette rien » durant le mois de novembre. La chanson sort officiellement le mois suivant. Elle devient un tube instantané et se classe en tête des ventes dans divers pays, dont en France et en Belgique. Le morceau avait été écrit 4 ans plus tôt, et c'est Charles Dumont qui en a signé les paroles, tandis que la musique a été, elle, composée par Michel Vauquer. La chanson évoque la résilience. Lorsqu'Édith Piaf découvre le texte en 1960, la chanteuse est fatiguée. Elle est malade et elle est aussi marquée par le deuil de son compagnon Marcel Cerdan. La chanteuse se retrouve dans les paroles écrites par Charles Dumont. Elle a l'impression qu'elles sont le miroir de sa propre vie. Celles-ci nous disent « Non, rien de rien. Non, je ne regrette rien. Ni le bien qu'on m'a fait, ni le mal, tout ça, mais bien égal. Non, rien de rien. Non, je ne regrette rien, c'est payé, balayé, oublié, je me fous du passé. » Édith Piaf se réapproprie ce texte pleinement avec sa voix puissante, son phrasé unique, sa projection hors norme et son intensité émotionnelle sans pareil. La chanteuse décide de mettre derrière elle tout son passé, toutes ses peines et ses déboires pour recommencer à zéro. L'instrumentation, avec ses cordes et ses cuivres, contribue à apporter ce côté épique et particulièrement optimiste au rendu final du morceau. Le message de la chanson demeure intemporel. Il a permis à Édith Piaf de se relancer et il aura touché des générations entières d'auditeurs en devenant le symbole ultime de la résilience et de la force de caractère.

Mort Cheba pour vous ce matin, 5h27. L'homme n'a pas été créé en un jour. Le titre de la chanson. À venir, Slimane avec son fameux titre « Des milliers de je t'aime ». Et juste après, ce sera les communiqués.

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Bonjour à tous, à 5h passées de 31 minutes, je vous donne lecture d'un avis de décès. On nous prie d'annoncer le décès de Madame Marie Solange Lafleur, née Rayapen, aussi connue sous le nom de Solange, âgée de 93 ans, le convent mortuaire quittera sa résidence à l'avenue des Hirondelles, à Médine-Candemasque, aujourd'hui à 15h pour se rendre en l'église Notre-Dame de Sacré-Cœur à Candemasque et de là au cimetière de Saint-Julien Village. À cette famille endeuillée, l'MBC présente ses plus vives sympathies.

0: matin. La situation générale, des nuages venant de l'est influencent le temps local et un courant d'air léger circule sur notre région. Voyons à présent les prévisions pour les prochaines 24 heures. Mi-couvert tôt ce matin, devenant quelquefois nuageux, surtout sur la moitié est et sur le plateau central avec quelques ondées et beau temps au cours de la journée. Côté température, la maximale sera supérieure à la moyenne par environ 2 degrés, sera entre 23 et 25 degrés sur les hauteurs et entre 27 et 30 degrés sur les régions côtières. Et mi-couvert durant la nuit avec quelques ondées sur les hauts et la minimale sera entre 14 et 16 degrés sur le plateau central et entre 18 et 21 degrés ailleurs. Vent du secteur est à environ 15 km/h, devenant variable durant la nuit. La mer est agitée au-delà des récifs avec des houles du sud-ouest de l'ordre de 2 mètres. Les marées hautes à 12h44 et demain à 0h11 et les marées basses à 6h23 et 18h27. Le lever du soleil est prévu à 6h24 ce matin et le coucher à 18h. La pression atmosphérique à 4h ce matin était 2021 hectopascal. Direction Rodrig, communiqué mis à 4h30 également ce matin. D'emblée, la situation générale des nuages venant de l'est influence le temps local. Un courant d'air léger à modéré circule sur la région. Les prévisions pour les prochaines 24 heures. Après quelques ondées tôt ce matin, le temps sera beau au cours de la journée. Côté température, la maximale sera supérieure à la moyenne par environ 2 degrés et sera entre 26 et 28 degrés. Il fera essentiellement beau durant la nuit et la minimale sera entre 19 et 21 degrés. Le vent soufflera du secteur est de 15 à 25 km/h avec des pointes de 50 km/h. La mer est agitée au-delà des récifs avec des houles du sud-ouest de l'ordre de 2 mètres. La pluviométrie durant ces dernières 24 heures, eh bien, il n'a pas plu sur Rodrigue. Les marées hautes à 12h21 et demain à 0h22, les marées basses à 6h13 et 18h15. Le lever du jour à Rodrigue est prévu dans moins d'une demi-heure à 6h pile et le coucher à 17h37. Nous passons à présent à Villetapécer pour Maurice tout d'abord qui est fini tiré à 4h15. À Zour du grand matin, les temps. L'eau la mer pour prochaine 24 heures, après une la plus bonne grand matin dans secteur l'est, les temps pour plutôt bon, du vent pour souffler depuis secteur l'est environ 15 km/h, la zone est pour les aigues variables. Dans Lagon et Candéo brisant, la mer est praticable, la banne la houle depuis sud-ouest des démettes en déo brisant. Et nous terminons avec Bill TPC pour Rodrigue qui finira à 4h15. Les temps, l'eau la mer pour prochaine 24 heures, après une la plus bonne grand matin, les temps pour plutôt bon, du vent pour souffler depuis secteur l'est environ 15 à 25 km/h avec un banc de pointe 50 km/h dans Lagon et Candéo brisant, la mer est praticable avec banc de la houle depuis sud-ouest des démettes. 5h35, c'était les nouvelles du temps pour Maurice et Rodrigue.
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0: Allez, un bonjour à notre chère amie Isabelle Casse qui nous a rejoint ce matin du côté de Pointe-au-Sable. Coucou aux participants et les Award Leaders du Youth Elite Club. Ça, c'est notre cher ami Fabrice du côté de Vacois. Et aussi, nous souhaitons un bon anniversaire. Hein. Fabrice a fêté son anniversaire samedi dernier. Ben, tout ce qu'il y a de bon, hein, de meilleur pour vous. Ah, santé, prospérité. Merci beaucoup, Fabrice, d'être fidèle à votre radio. 5h37, on y va. Tout de suite pour la pensée du jour.
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0: Ce n'est pas parce que tu as une place que c'est forcément ta place. C'est pas parce que tu as une place que c'est forcément ta place. C'était votre pensée du jour. Allez, nous, on continue en musique jusqu'à 6h05.

0: tout nouveau de Shubzy, Cowgirl, qui figure d'ailleurs dans le classement du top 20 de RM1 chaque samedi. Magnifique chanson. Cowgirl, signé Shubzy. La dernière danse à venir.
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du Sly pour vous ce matin, la dernière danse. Un petit bonjour à Fredo du côté de Belém. Fredo, God Will Make a Way, ce sera pour demain matin sans faute, à partir de 4h. Excellente journée à vous tous. Falling for You, c'est Aira Star qu'on va écouter tout de suite. Accompagné de Davido.

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1: Chers auditeurs et auditrices, bonjour. Moi, Madame Bissessa de Farei, m'occupe Efficient Water Management in Agriculture, c'est-à-dire gestion raisonnée de l'eau dans l'agriculture, surtout pendant période de sécheresse. Hier, nous occupe captage de l'eau la pluie. Laisse-moi dire qui est dans un scheme qui nous appelle le Rain Water Harvest Scheme. C'est un plan qui offre 50% grant à un maximum de 50 000 roupies pour l'installation d'un système pour collecter de l'eau la pluie. Il aussi inclut l'achat tank de l'eau, la pompe de l'eau et ben les autres équipements qui appropriés pour collecter, stocker et distribuer de l'eau la pluie, l'eau la ferme pour ou activité agricole. Qui ban critère pour ou capable être éligible pour sa scheme là? Ou bizin et non un code planteur valide. Ou bizin peut déjà cultiver pendant au moins un an. Soit l'eau 25 perches pour cultivation légumes, fruits ou fleurs. 10 perches pour laitue ou ban plante aromatique. Ou sinon, une plantation sous la serre ou hydroponique à un minimum de 250 m². Si terrain pas l'eau ou non, bisin ayant un bail de au moins 3 ans. Ou bisin aussi ayant une preuve de financement, par exemple un bank statement. Ou bisin ayant tout ban permis nécessaire et pour ban compagnie ou coopérative, le chiffre d'affaires pas besoin dépasse les 10 millions de roupies. Aster me passe un petit annonce avant qu'il me continue. Ayant une maladie qui nous appelle le black rot qui peut affecter en ce moment même ban crucifère tel que le chou, chou-fleur et brocoli. Ban condition

0: climatique ben, favorise le développement de sa maladie-là. Alors, ce que Farey lui recommandait, c'est une bonne sanitation dans le carreau. Et pour plus de renseignements, lors ce traitement, ou capable de contacter Division Extension lors le 433 93 50 ou Division Pathologie sur le 465 10 11. Merci pour votre écoute, bonne journée et me retrouve demain.
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2: Je vous laisse avec Orezi and Chiba, le Sweet Sensation. Je vous dis à demain, excellente journée.

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1: Bonjour Maurice, il est 6h.

0: Le premier point info, Pranav Bihari, bonjour.
1: Bonjour Patrice, bonjour à tous. La Medical and Health Officers Association, la MHOA, réclame des éclaircissements sur l'intervention chirurgicale du ministre de la Santé Anil Bechtou à l'hôpital G2. Le ministre avait invité son médecin traitant du privé à assister en tant qu'observateur à l'opération. Le docteur Vinesh Sursun, président de la MHOA, dit respecter le choix d'Anil Bechtou, mais veut savoir dans quelles conditions ce médecin privé est intervenu. L'association demande notamment si les équipements et le personnel de l'hôpital public ont été mis à sa disposition. L'association demande aussi s'il existe un protocole permettant à un praticien du secteur privé d'intervenir dans un établissement public pour tous les patients. Les élèves en grade 9, candidats aux examens du NCE, connaissent désormais leur calendrier pour cette année. Les épreuves se dérouleront sur 7 journées, du 2 au 16 octobre prochain. Le premier examen, c'est l'Art and Design, le vendredi 2. Suivront l'anglais et l'ICT, le 6 octobre. Puis le français et les Social and Modern Studies, le 7. Quant aux langues asiatiques, l'arabe et le créole mauricien, ce sera le 13 octobre. Les sciences, elles, sont prévues le 15 octobre avant les mathématiques, le 16. La hausse annoncée des droits d'accise sur le sucre qui devait s'étendre aux bonbons, confitures, biscuits, gaufres, gelées et chewing-gum le 1er octobre n'entre pas en vigueur dans l'immédiat. Un comité présidé par le ministre de l'Industrie, Adil Amir Mia, s'est réuni lundi avec des représentants de Geste, une société coopérative polyvalente. Au menu des discussions, l'impact sur les coûts et la compétitivité des entreprises locales. Le ministre précise que toute extension ne pourra intervenir qu'après les recommandations du comité. Une décision du Conseil des ministres et une proclamation. Et puis la reine de la country music n'est plus, Dolly.

0: Broughton s'est éteint hier à l'âge de 80 ans après avoir brièvement lutté contre un cancer, selon son attaché de presse. Le président américain Donald Trump a ordonné que les drapeaux soient mis en berne sur les bâtiments publics des États-Unis pendant une semaine en guise d'hommage. Dolly Parton, qui représente selon lui une vraie perte pour des millions de personnes. 6h03, la météo.
1: Bonjour Sophie.
2: Bonjour Patrice. Bonjour à tous. Alors aujourd'hui, des nuages venant de l'est influencent le temps local. Un courant d'air léger circule sur notre région, mi-couvert tôt ce matin, devenant quelquefois nuageux, surtout sur la moitié est et sur le plateau central avec quelques ondées. Beau temps au cours de la journée avec une température maximale qui sera supérieure à la moyenne par environ 2 degrés et sera entre 23 et 25 degrés sur les hauts et entre 27 et 30 degrés sur les régions côtières, mi-couvert durant la nuit avec quelques ondées sur les hauts. La température minimale sera entre 14 et 16 degrés sur le plateau central et entre 18 et 21 degrés ailleurs. Le vent soufflera du secteur est à environ 15 km/h, devenant variable durant la nuit, mais agité au-delà des récifs avec des houles du sud-ouest de l'ordre de 2 mètres. Lever du soleil à 6h24, le coucher à 18h.
1: Communiqué pour Rodrigue, la situation générale des nuages venant de l'est influence le temps local. Un courant d'air léger à modéré circule sur la région. Les prévisions pour les prochaines 24 heures, après quelques ondées tôt ce matin, il fera beau au cours de la journée. Il fera aussi essentiellement beau durant la nuit. Température maximale supérieure à la moyenne par environ 2 degrés. Il fera entre 26 et 28 degrés en journée et 19 à 21 degrés ce soir. À Rodrigue, le vent soufflera du secteur est entre 15 et 25 km/h avec des pointes de 50 km/h. La mer sera agitée au-delà des récifs avec des houles du sud-ouest de l'ordre de 2 mètres. Marée haute à midi 21 et demain 0h 22. Marée basse dans 8 minutes à Rodrigue à 6h13 et à 18h15 cet après-midi. Levé du soleil, 6h pile, donc 5 minutes de cela. Et le coucher est prévu à 17h37 à venir les communiquer. Communiqué du Central Electricity Board qui informe les abonnés de Vaqua résidant dans les régions et les rues suivantes, une partie de la route Granum, le morcellement Soba, de Wilson Lane, Moudalia Road et les environs, que la fourniture d'énergie électrique sera interrompue aujourd'hui, mercredi 26 août, de 8h30 à 15h, en raison des travaux qui seront effectués sur le réseau électrique. Et puis le CEB informe les abonnés de Payotte, résidant dans les régions et les rues suivantes, une partie de Regoulaine, Kalimaélène et les environs, que la fourniture d'énergie électrique sera interrompue aujourd'hui, mercredi de 13h à 17h, toujours en raison des travaux qui seront effectués sur le réseau électrique. Le CEB informe aussi les abonnés de Royal Road Ménil, résidant dans les régions et les rues suivantes, une partie de Parizeau Road et aussi les environs, que la fourniture d'énergie électrique sera interrompue demain, jeudi 27 août, de 13h à 17h, toujours en raison des travaux qui seront effectués sur le réseau. Dans les trois cas, la fourniture sera rétablie sans préavis à l'achèvement des travaux et le CEB qui s'excuse pour tout inconvénient. Place à la musique avec Fats and Small. On est mercredi, chers amis. Bonjour, bon réveil. 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
1: Turn around, fat and small, pour débuter ce mercredi. Bonjour Sophie.
2: Bonjour Patrice, bonjour à tous.
1: Bonjour l'équipe.
2: Bassissoute.
1: Oui, bonjour Maurice, bonjour Rodrigue, bonjour le monde.
2: On est le 26 août.
1: Oui. Oui,
2: le 26. Qui a servi d'un goût.
1: Le 26 août.
2: Ouais.
1: Ben voilà, pourquoi ?
2: Comme ça, écoutez, il va faire un jeu, histoire de bien se réveiller.
1: Ah ouais ?
2: Ouais.
1: Faire un jeu avec 26 août ?
2: Ouais.
1: Ok, on espère que ça va bien. Petite pluie fine ce matin,
2: oui.
1: Donc si vous êtes en route, dans les hauts surtout, faites très attention, la chaussée est glissante. La matinale numéro 312, on est mercredi, on est le 26 août. 238e jour de l'année. Il nous reste 127 jours avant la fin de cette année. Nous payons direct le 2027. Hein. Aujourd'hui, au sommaire de cette émission, on est mercredi, Sophie.
2: Oui, mercredi, Adams. La question du jour. Le sport, à 6h30, on aura l'horoscope. Et puis, il y a
1: la question du jour aujourd'hui.
2: Comment, avec Chubnys, oui.
1: Oui, comment la mer peut-elle être agitée alors qu'il n'y a presque pas de vent sur la plage. Ouais. Mm-hmm. Ben écoutez, on aura la réponse.
2: On apprend beaucoup de choses hein, tous les jours. Hein,
1: c'est oui, bien ça. Sûr, bien sûr. C'est très éducatif notre matinale, n'est-ce pas ?
2: Oui. Deuxième partie, parlons économie avec Kamlesh Bakoury.
1: Oui, Kamlesh Bakoury aujourd'hui parle des chiffres à l'importation.
2: Oui.
1: On aura parole et musique.
2: Parole et musique, exactement, comme on est mercredi.
1: Reza Duli Mamon nous raconte l'histoire de la chanson du groupe The Animals, House of the Rising Sun, qui est un standard.
2: Oui.
1: Oui.
2: Et puis, aujourd'hui, on aura aussi le Tech Talk.
1: Oui, ce robot qui court plus vite qu'Usain Bolt. Kété ? Je suis pas d'accord, moi. Non, je suis pas d'accord.
2: Écoutez, bientôt, la chose
1: la plus rapide de tous les temps, c'est Usain Bolt.
2: Bientôt.
1: À part quelque chose de vivant comme un guépard. Voilà.
2: Bientôt pour Eslakaz, nous pourrons nous l'avoir à l'oral.
1: Comme Secretariat ou Frankel,

0: ce sont des chevaux de légende. Mm. Nrobo Tenseiil.
1: Ouais.
0: Allez, bon, on écoutera ce que Mélinga a à nous dire. Et puis dans la dernière partie,
1: on a l'interview de la matinale, regard sur l'histoire.
0: Pranab Bihari qui reçoit Mira Apadou, activiste pour les droits des animaux.
1: Regard sur l'histoire.
0: On rencontre l'histoire d'Edmond Isserie aujourd'hui.
1: Et la programmation télé et radio, bien sûr.
0: Oui, ben voilà, au sommet de cette émission, Sophie, l'éphéméride du jour. Aujourd'hui, c'est l'anniversaire de Maureen Tucker, la batteuse de Velvet Underground. 74 ans, écoutez ça.

0: ça c'est un standard. Ça s'appelle Sunday Morning qu'on écoutera tout à l'heure. Macaulay Culkin fête ses 46 ans. On l'a découvert dans quel film?
1: Alors, Maman, j'ai raté l'avion.
0: Maman, j'ai raté l'avion, Kevin!
1: Ouais, il a grandi, vous pensez?
0: Ouais, il a 46 ans.
1: 46 ans? Il est plus grand que moi.
0: Nous connaissons 10 enfants, hein?
1: Oui.
0: Donc, voilà. Et puis, Chris Pine. Qu'on retrouve dans Star Trek, oui, comme
1: Wonder Woman,
0: comme le capitaine James Kirk, et puis Laura Branigan nous a quitté il y a 22 ans de cela. Laura Branigan, c'est ça. Mondialement connue, c'est 22 ans de cela qu'elle nous a quitté. Aujourd'hui, c'est la journée mondiale
1: du ouf,
0: du chien.
1: Oui,
0: toutou, journée

0: T'es où là où ça n'y parle? À côté où? Gros bisous!
1: Ouais, ben il propre, tu as donné bien mangé.
0: Câlin!
1: Ah ben ils travaillent deux.
0: Hein? Ça dépend, hein. Aujourd'hui, c'est la fête des...
1: Natacha et des Nathalie, bonne fête.
0: Bonne fête à vous. Ça, c'est les Kings of Leon pour poursuivre en musique. Ça s'appelle Sexe.

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mais ça tisson là, un tisson local, ça. Hein. Oh. Je viens de découvrir ça. Oui, il y a du mal à voix dedans, c'est pour ça que j'aime bien. Signé Didier Anodin et Joël Elisa La Douceur. Sauve cet amour, ça

0: c'est le titre, chers amis. Ça vous bien aimé, vous prenez pas, vous n'aimez pas. Collez à où là? Un peu où balance-t-il là? Balance. Ouais, balance-t-il là ou balance-t-il là? Extraordinaire.
1: Le partenaire, hein, on précise. Hein?
0: Hmm?
1: Oui, le partenaire.
0: Oui, qu'est-ce que j'ai dit là?
1: C'est bon. Donc aujourd'hui. Voilà. Alors, aujourd'hui, s'il y a quelqu'un de votre entourage qui est né un 26 août,

0: un petit bol comme ça. Ok.
1: Allez-y. Allez, compte,
0: allez 52, 53, 84, 84 et ouais. 402, 80, 80.
1: Allez, aujourd'hui, c'est l'anniversaire de Maureen Tucker, batteuse du groupe Velvet Underground. Elle fête ses 74 ans. Écoutez ce morceau mythique, ça s'appelle Sunday Morning.

0: Sunday morning, c'est signé Velvet Underground. La question du jour, Sophie.
1: Alors, comment la mer peut-elle être agitée alors qu'il n'y a presque pas de vent sur la plage?
0: La réponse avec...
1: À la chaîne des Ozillards, Waïdali.
2: Comment la mer peut-elle être agitée alors qu'il n'y a presque pas de vent sur la plage? Cela peut paraître étonnant. Sur la plage, le vent est faible, mais la mer est agitée et les vagues sont importantes. Comment est-ce possible? La réponse est surprenante. Ces vagues peuvent avoir été créées très loin de Maurice. Lorsqu'une forte dépression ou une tempête agite l'océan, elle génère des vagues qui peuvent ensuite se propager sur des centaines, voire des milliers de kilomètres. C'est ce qu'on appelle la houle. Et le plus étonnant, c'est que la houle peut continuer son chemin même lorsque le vent s'est calmé. Elle arrive alors jusqu'à nos côtes, parfois plusieurs jours après le mauvais temps qui l'a provoqué. Donc, une mer agitée ne signifie pas forcément qu'il y a beaucoup de vent à Maurice. Le vent que vous sentez sur la plage et les vagues que vous voyez peuvent avoir deux histoires complètement différentes. Bref, même quand notre ciel est calme, l'océan peut encore nous raconter ce qui s'est passé très loin.

0: Le titre High Hopes et c'est signé Role Model. Vous êtes bien sûr LMA, chers amis. À venir le sport.
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2: 6 heures passées de 32 minutes, le sport avec Ashley Sitana. Bonjour Ashley.
3: Bonjour Sophie, bonjour Patrice.
0: Bonjour Ashley.
3: À moins d'un an des 12e Jeux des îles de l'océan Indien, les préparatifs s'accélèrent aux Comores. Pour la première fois, l'archipel accueillera cette grande compétition régionale du 10 au 19 août 2027. Le comité d'organisation multiplie les démarches afin que les infrastructures sportives et le village des Jeux soient prêts à temps. Et hier, l'un des sites majeurs de la compétition a franchi une étape importante. Le palais Omnisport a été homologué par la FIFA. Jesse Ougara nous en dit plus.
4: Après les 11e Jeux des îles de l'océan Indien à Madagascar en 2023, c'est au tour des Comores de prendre le relais pour la 12e édition. Du 10 au 19 août 2027, quelques 3000 sportifs et officiels seront sur l'île pour participer dans les 17 disciplines au programme, ainsi que dans le volet culture et jeunesse. À moins d'un an de ce rassemblement sportif régional, selon les organisateurs, les choses avancent relativement bien. Les travaux de construction pour la piscine olympique et le gymnase Omnisport sont achevés à plus de 80%. Concernant l'hébergement des différentes délégations, le village des Jeux, qui comprend 200 villas, devra être prêt d'ici mai 2027, selon le COJI,

0: comité organisateur. Toujours concernant les sites de compétition, le palais Omnisport vient d'être homologué par la FIFA. C'est ici où se tiendra la finale de foot et les cérémonies d'ouverture et de clôture. Par ailleurs, les délégués des pays participants seront aux Comores le 8 octobre prochain pour une visite des lieux. Quant à la prochaine réunion du CIJ, elle se tiendra en avril 2027.
1: On poursuit avec du football à Maurice chez les U20. Les Dudu Espoirs connaissent leur adversaire pour le premier tour des éliminatoires de la CAN U20 2027, qualificative pour les Jeux Olympiques de Los Angeles. Le tirage au sort effectué hier au Caire a placé Maurice face au Zimbabwe. Les Mauriciens joueront le match aller à l'extérieur fin septembre avant de recevoir les Zimbabwéens début octobre. En cas de qualification, les deux affronteront le Mali au deuxième tour prévu en novembre. En Angleterre, place au deuxième tour de la League Cup. Parmi les résultats à retenir, West Ham s'est largement imposé face à Southampton 4-1. Hull City continue lui aussi impressionné après sa victoire de samedi contre Manchester United. Les Tigers ont toutefois eu davantage de difficultés face à Stoke City. Les deux formations se sont quittées sur un score de parité un partout. Hull City s'est finalement qualifié après la séance de tirs au but, remportée 4-5 de son côté. Ipswich Town n'a pas eu de problème face à Leicester City avec une victoire 3-1. Et le choc de cette deuxième journée opposée Leeds à Nottingham Forest, ce sont les joueurs de Leeds qui ont eu le dernier mot en s'imposant 2-0. Brentford, pour sa part, s'est régalé face à Birmingham City avec une très large victoire 6-1. Toujours en Angleterre, Bruno Fernandes a été élu joueur de la saison 2025-2026 par la PFA, le syndicat des joueurs anglais. Le portugais de Manchester United, auteur de 9 buts et 21 passes décisives, succède donc à Mohamed Salah. Dans l'équipe type de la saison, Arsenal place 5 joueurs, Manchester City 4, tandis que Manchester United compte un représentant avec Bruno Fernandes. Brentford est également représenté avec Igor Thiago. En Ligue des champions, place au barrage, retour de qualification. Le champion d'Autriche a réalisé un véritable exploit ce mardi, battu 3-0 à l'aller en Écosse. La SK Linz a renversé le Celtic Glasgow après prolongation en s'imposant 5-1. Une remontée spectaculaire qui permet au club autrichien de décrocher pour la première fois de son histoire une place en phase de Ligue de la Ligue des champions. Autre retournement de situation, Chabat FC, battu 2-1 à l'aller. Le club d'Azerbaïdjan a renversé l'Apoel Beersheba 5-2 ce mardi et décroche lui aussi sa qualification pour la phase de Ligue. Fondé il y a seulement 9 ans, le champion d'Azerbaïdjan a arraché son billet au terme de la prolongation. De son côté, Bodø/Glimt a confirmé sa qualification. Vainqueur 3-1 aux Pays-Bas à l'aller, les Norvégiens ont dominé NEC Nijmegen 3-0 au retour. En Liga espagnole, un match en retard de la première journée était au programme hier. Ainsi, Valence s'est incliné à domicile face au Betis Séville 0-1. Et on termine avec le mercato, c'est désormais officiel. Manchester United a recruté le milieu de terrain camerounais Carlos Baleba en provenance de Brighton. Le montant du transfert s'élève à 70 millions de livres, bonus compris. À 22 ans, Baleba a signé un contrat de 5 ans avec une année supplémentaire en option. Cette opération porte les dépenses estivales de Manchester United à 153 millions de livres. À noter que le milieu camerounais, actuellement blessé à la cheville, est indisponible pour le moment. Ce qui nous amène à la fin de ce journal des sports. Merci de l'avoir suivi. C'est à vous, Sophie et Patrick, c'est pour la suite.
2: Merci, Ashley. À venir. On va vous retrouver après le journal de 7h. La musique continue, n'est-ce pas?
3: Oui, et puis on aura les avis d'obsèques juste après. Ella Anderson et Ghost.

Nous avons un avis d'obsèque. On nous prie d'annoncer le décès de Madame Marie Solange Lafleur. Madame Marie Solange Lafleur, née Rayapen. Elle est âgée de 93 ans. Le convoi sortira de son domicile à Avenue des Hirondelles, Médine, camp de Masque. Aujourd'hui à 15h pour se rendre dans l'église de Notre-Dame du Sacré-Cœur à Camp de Masque et de là au cimetière de Saint-Julien-Village. Nos sympathies à la famille endeuillée. Et puis on a appris avec tristesse ce matin la disparition, la perte, le décès, la mort d'une certaine Dolly Parton qui a pris la musique américaine et l'a emmenée au sommet du monde, la reine de la country music, s'en est allée à l'âge de 80 ans hier, chers amis. Dolly Parton restera toujours dans nos cœurs, sa musique restera toujours pour l'éternité. Dolly Parton avec la version originale de « I Will Always Love You ». Écoutez.

0: et I Will Always Love You Too, Dolly. Dolly Parton, hommage. Tout de suite l'horoscope et on débute avec les béliers, Sophie.
1: Oui, alors vous voulez tout contrôler, même les choses qui ne vous regardent pas.
0: Les taureaux.
1: L'amour vous appelle, mais vous êtes occupé à manger, priorité.
0: Les gémeaux.
1: Alors les gémeaux, vous allez parler tellement aujourd'hui que même votre téléphone voudra passer en silencieux.
0: Ouf. Les cancers.
1: Sensibles comme jamais, mais seulement jusqu'à l'heure du déjeuner.
0: Les lions.
1: Alors vous brillerez aujourd'hui, oui encore, essayez de laisser un peu de lumière aux autres.
0: Oui, les vierges.
1: Alors vous allez vouloir tout organiser, même le chaos des autres, bon courage.
0: Les balances.
1: Une décision vous attend, vous avez jusqu'à demain pour choisir peut-être.
0: Les scorpions.
1: Vous savez quelque chose que les autres ignorent et vous adorez ça.
0: Les sagittaires.
1: Une envie de partir loin vous prend, commencez déjà par ranger votre chambre.
0: Les capricornes.
1: Travail, travail, travail, et si vous faisiez semblant d'être en vacances.
0: Les verseaux.
1: Votre idée est géniale, personne ne comprend, mais vous non plus parfois.
0: Les poissons pour terminer.
1: Vous rêvez d'amour, de vacances et de millions, pour l'instant commencez par vous lever.
0: Merci Sophie, ils sont de retour, qui l'aurait cru. Take that, chers Amériques, Sweet July, écoutez.

0: En 2001, il y a 25 ans, jour pour jour, Reza Julie Mabod nous parle de...
1: Alors, de fort commercial, mort en cellule policière et puis industrie touristique.
2: Le 26 août 2001, foire commerciale. Les foires commerciales représentent un véritable phénomène, que ce soit pour le public ou pour les exposants. Elles attirent les foules, mais derrière cet engouement général, les choses ne sont pas toujours si roses. On évoque une forme d'anarchie et un flou au niveau de la législation. Les organisateurs des foires sont eux-mêmes conscients que de nombreux pirates sévissent dans le milieu et qu'ils sont là pour se faire de l'argent vite fait, bien fait. D'autres se font également passer pour des organisateurs avant d'empocher l'argent des commerçants et de disparaître dans la nature. Mort en cellule policière. Josian Kösle Boyaram est décédé en cellule. On avait au départ conclu à un suicide. Cette thèse a rapidement été contestée par la mère de la victime qui avait réclamé une contre-autopsie. Cette demande vient d'être validée par la magistrate Niroshni Ramsundar, siégeant au tribunal de première division de Port-Louis. Celle-ci a ordonné l'exhumation du cadavre de la victime pour procéder à une contre-autopsie. Industrie touristique. Les nouveaux chiffres sont tombés concernant l'arrivée des touristes à Maurice. Alors que ceux du mois de juin étaient peu rassurants avec une croissance de 1% seulement, ceux du mois de juillet indiquent une croissance s'élevant à 2,1%. Ces chiffres s'expliquent par la bonne performance enregistrée au cours du mois de juillet. Le nombre d'arrivées touristiques a progressé de 11% pour atteindre 57 274 contre 51 577 en juillet 2000.

0: Who let the dogs out, c'est signé les Bahamens. Mm. Puisqu'aujourd'hui, c'est la journée mondiale
1: du toutou.
0: Du chien. Pour le toutou.
1: On va saluer votre chien.
0: Alain, oui, Loki, ils appellent.
1: Pas Loki.
0: Loki.
1: Ok.
0: Comme c'est le frère de Thor.
1: Oui, d'accord, ok.
0: Non.
1: Vous l'avez appelé comme ça. Et vous savez que chaque chien a sa propre personnalité, mais les chiens, ils sont généralement très sociaux hein, et attachés à leur famille. Ils sont capables d'apprendre énormément de choses sensibles à la voix, aux gestes, aux émotions humaines, des fois, ou remarquez quand on sort du travail. C'est le petit être qui vous. Comment dire, welcome home.
0: Oui.
1: Voilà, il vous accueille à la maison.
0: Exactement,
1: donc c'est un moyen pour eux de communiquer justement.
0: Ses
1: oreilles.
0: C'est le seul être qui, comment dire, content de rentrer la case.
1: Voilà.
0: Dans les yeux, des fois, il n'y a pas bon.
1: Exactement.
0: Je ne passe une mauvaise journée. Par contre, du chien, même si je ne passe une mauvaise journée.
1: Oui.
0: Right, et donc, vous venez comme ça.
1: C'est extraordinaire.
0: Ouais. Depuis
1: même quand on criole, lui aussi, il reste content. C'est ça qui est bien aussi.
0: Voilà, c'est ça les chiens.
1: Et on va juste vous dire que certains aliments, bien sûr, très dangereux pour les chiens. Hein, parce que comme on parle, c'est la journée aujourd'hui. Mm-hmm. Alors, notamment le chocolat, les raisins secs, les oignons, l'ail, et voilà. Donc, il faut éviter.
0: Oui.
1: Et puis, beaucoup de câlins surtout. Je crois que les chiens aiment bien de l'attention.
0: Mauvais qualité. Allez, je fais un petit coucou à mon tutu Loki qui est en train de dormir chez moi.
1: On fait tout là.
0: Ouais. À venir le journal, et puis suivi du journal des sports. Nous, on se retrouve juste après. Ça, c'est Mr. Tom Odell. Ça s'appelle Ugly.

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1: Belle matinée, il est 7h.

0: Le journal avec Pranav Biary. Bonjour Pranav.
1: Bonjour. À la une, Rochebois qui dit adieu au petit Adriano tué par son père. Entre larmes, incompréhension, famille, amis et habitants réclament que justice soit faite. Vous l'entendrez. Dans ce journal aussi, les fonctionnaires de la santé qui demandent des explications quant à la chirurgie subie par le ministre Anil Bechou dans un hôpital sous observation de son médecin traitant du privé. Ils veulent savoir si tout le monde peut avoir recours à cette procédure. Pas de taxe à ce stade sur les bonbons, gaufrettes et autres produits sucrés. L'exécutif souhaite d'abord maîtriser les retombées économiques. Et puis c'est officiellement l'état d'urgence au Panama face au réchauffement climatique. C'est un dernier hommage que lui ont rendu hier sa famille, ses proches et les habitants de Rochebois. Adriano, 7 mois seulement, mortellement agressé par son père. La mort de ce bébé avait déjà bouleversé le pays dimanche et les émotions étaient encore plus vives pour ses obsèques, Lovina Sophie.
2: Il n'avait que 7 mois, toute une vie devant lui, ses premiers pas, ses premiers mots, ses premiers souvenirs. Aujourd'hui, il ne reste qu'une famille anéantie, une douleur immense. Jayshree Mogan, habitante de Rochebois, connaissait bien le jeune homme. Elle témoigne de son incompréhension. Selon elle, il était calme et ne paraissait pas violent. Un témoignage qui ajoute encore à l'émotion et aux nombreuses questions suscitées par ce drame.
3: La Michelle est née la même laissée. Son maman, Michelle, son maman me connaît très bien. Parce qu'un jour, qui allait venir dans la boutique, il allait venir dans la boutique. Comment il y a un courage, sa gosse sont là, pour lui piquer sa maman, elle ne m'a pas connu. Mais la dernière fois qu'il m'a dit, c'était jeudi. Je me suis dit, je ne vais pas te croire, Michelle, pour faire des affaires pareilles comme ça. Pas t'attendre.
2: Alana Casimir, une amie du suspect, réclame justice. Elle estime que justice doit être faite, sans quoi ce type de drame risque de se reproduire. Pour elle, le petit Adriano mérite que toute la lumière soit faite sur ce qui s'est passé.
4: Je peux trouver qu'il, dans plusieurs endroits, oublier la misère, oublier la drogue pour servir comme prétexte, mais je peux trouver qu'il y a beaucoup de parents et passe dans beaucoup d'infanticides, comme un viol, crime, abus sexuel, attouchement sexuel. Donc, vu que moi aussi, moi, parent, moi, maman, moi, une petite fille de 10 ans, je peux faire un appel à mes parents de veiller aux autres enfants aussi, parler la drogue de mes autres, ni vous dire qu'il apporte, c'est par rapport à la drogue qui. C'est une gagne, tout ça, une action qui peut arriver aujourd'hui là.
2: Achaga Sundara Jain Maestri, prêtre et travailleur social, était également présent pour rendre hommage au petit Adriano. Très touché par ce drame, il souligne l'importance de la solidarité et appelle à davantage de vigilance autour des enfants et des familles en difficulté. Pour lui, derrière cette tragédie, c'est toute la société qui doit se questionner et agir pour éviter qu'un

0: tels drames ne se reproduisent.
1: La situation côté des ODP est détériorée. Et la droite préfère avancer dans les pays, synthétique, mais bon, pour faire la paix dans l'État, nous visons revoir le système pour capables et l'unité de travailler ensemble à la base et surtout à Pétro, ce qui peut arriver.
0: L'émotion reste vive après la disparition du petit Adriano, alors que sa famille et ses proches tentent désormais de faire face à cette terrible épreuve.
2: Le reportage de Nirma Nara et Naredi et Lovina Sophie, le papa du nourrisson Jean-Daniel Perrine. Le principal suspect dans cette affaire a été reconduit en cellule policière jusqu'au 31 août. Il avait comparu, on le rappelle, lundi devant le tribunal de Port-Louis sous une accusation provisoire de meurtre. Des éclaircissements, c'est ce que demande la Medical and Health Officers Association, la MHOA, sur l'intervention chirurgicale du ministre de la Santé Anil Bechou à l'hôpital Jitu. Le ministre avait invité son médecin traitant du secteur privé à assister en tant qu'observateur à l'opération réalisée dans l'établissement public. Le docteur Vinesh Sousan, président de la MHOA, a dit respecter le droit d'Anil Bechou de choisir son médecin. Mais l'association souhaite savoir dans quelles conditions est-ce que le médecin privé est intervenu. Elle demande notamment si les équipements et le personnel de l'hôpital public ont été mis à sa disposition. Et puis elle s'interroge également s'il existe un protocole permettant à un praticien du secteur privé d'intervenir dans un établissement public pour tous les patients.
3: Alors, nous, au niveau de l'association, et au niveau des médecins qui étaient ultérieurs, et aussi d'un senior docteur, qu'on a demandé à propos de sa pratique-là, personne n'est pas au courant qu'il y a une pratique de ce sort dans les hôpitaux publics. Donc, c'est la raison pour laquelle nous sommes un communiqué pour nous demander de la réservation, parce que c'est un médecin généraliste qui fait la liaison entre les patients avec les spécialistes. Donc, c'est nous qui nous gagnons cette question-là avec la population, avec les patients, le membre du public, parce qu'il y a aussi pour envie qu'il y ait un médecin qui vient observer, qui accompagne d'autres pendant de traitement ou intervention dans les hôpitaux. Donc c'est ça qui nous fait, qui est important de nous connaître. Et s'il y a un protocole, tout circulaire là, parce que nous ne passons aucun circulaire.
2: Le docteur Vinesh Sousan au micro de Rajmila Sitamoni. Les élèves en grade 9, candidats aux examens du NCE, connaissent désormais leur calendrier pour cette année. Les épreuves se dérouleront sur 7 journées du 2 au 16 octobre prochain. Le premier examen, c'est l'Art and Design, le vendredi 2. Suivront l'anglais et l'ICT le 6 octobre, puis le français et les Social and Modern Studies le 7. Quant aux langues asiatiques, l'arabe et le créole mauricien, ce sera le 13 octobre. Les sciences, elles, sont prévues le 15 octobre avant les mathématiques, le 16. Ces épreuves se tiennent dans un contexte particulier. Le gouvernement prépare une réforme de l'éducation qui prévoit l'abolition du NCE, justement. Le blueprint final a été transmis au bureau du Premier ministre la semaine dernière et doit encore être examiné avant sa présentation au Conseil des ministres. À l'Université de Maurice, le créole mauricien se dote d'un nouvel outil de référence, un dictionnaire de poche de plus de 800 pages réunissant quelques 20 000 mots ainsi qu'une sélection de proverbes a été lancée hier. Au-delà de sa publication, ce nouveau dictionnaire prend vie dans un contexte où la langue franchit de nouvelles étapes dans son développement et son institutionnalisation. Déjà enseigné à différents niveaux du système éducatif, le créole mauricien fait également son entrée dans le parcours du HSI en 2026. Le ministre de l'Éducation, le docteur Mahen Gangaprasad, évoque ainsi le travail en cours autour du programme d'études, de l'évaluation et des mécanismes d'assurance qualité liés à son enseignement et à sa certification. Pour lui, ce nouveau dictionnaire doit désormais servir non seulement aux étudiants, mais aussi au grand public.
4: C'est-à-dire une équipe technique, maintenant, ensemble avec le professeur Carpouan, ensemble avec un technicien ministère de l'éducation, MES et MAI, je vais dire qui m'a hier pour ce certification qui peut être dans le temps. Alors, c'est ça, je dis. On jette régulièrement le curriculum, le assessment framework, le quality assurance de ce bon papier. Ça, c'est une ongoing activity. Mais il y a un contrôle, il y a un droit de regard du Cambridge. Il n'est pas complètement autonome. C'est-à-dire que Cambridge aussi, il n'a pas de regard dans l'ensemble, comment dire, pour lui dire non, sa qualité, il n'a pas fait aucune concession.
2: C'est une taxe qui

0: qui faisait beaucoup parler, et ben elle a été finalement suspendue, sauf autre annonce. Vous continuerez donc d'acheter vos biscuits sucrés préférés, par exemple, au même prix, en tout cas pour le moment. Depuis le 20 juin, les droits d'accises de 15 sous par gramme de sucre sont appliqués sur une large gamme de produits alimentaires, notamment les boissons gazeuses. Et le gouvernement voulait étendre au 1er octobre cette taxe à encore plus de produits comme les bonbons, les confitures, les gaufres ou encore les chewing-gums. Mais un comité chargé d'étudier la question, présidé par le ministre de l'Industrie, Adil Amir Mia, a eu une première réunion lundi avec des représentants de Geste, une société coopérative polyvalente. Parmi les préoccupations soulevées, l'impact de cette taxe sur les coûts, les prix et la compétitivité des entreprises locales, surtout face aux produits importés. Le ministre précise que l'extension ne pourra éventuellement intervenir qu'après les recommandations du comité, une décision du Conseil des ministres et une proclamation.
1: Quand finalement sa introduction là, finalement beaucoup réactions, et aujourd'hui ça rencontre qu'il finalement avec ma entrepreneur, ma coopérative par rapport à ceci qu'ils étaient là, si ça taxe avant en vigueur, mais écoute ça. Et comme on connaît, le gouvernement prend la décision pour le moment de freeze sa introduction de sa taxe de 15 sous là, qui tu peux extendre à ban produit qui partit sujet à sa taxe. Donc, il y a un comité qui est présidé, qui est le ministère de la Santé, le ministère de Commerce, le ministère des Finances, MRE, mais aussi les stakeholders qui sont concernés. À la suite de ça, nous allons faire une recommandation au Conseil des ministres et là, nous allons décider sur le taux et aussi sur qui s'en a qui est concerné par ça.
0: Adil Amir Mia au micro de Shaili Nirben. Mieux surveiller les activités de pêche. Voilà l'objectif des Fisheries Electronic Reporting Systems Amendment Regulations. Tous les navires de pêche licenciés sont dotés d'un système électronique de déclaration afin de permettre aux autorités de recueillir des données sur les captures. Mais Jenny, elle a pas. Que se passe-t-il lorsque cet équipement tombe en panne ou présente une anomalie en pleine activité?
2: Les nouvelles dispositions viennent justement encadrer ces situations. L'opérateur du navire devra faire réparer ou remplacer l'unité défectueuse dans un délai de 30 jours dans un port approuvé par le ministère concerné. Et surtout, un navire ne pourra pas entreprendre ou poursuivre une sortie de pêche tant que l'équipement n'aura pas été réparé ou remplacé et vérifié par les autorités. Une mesure qui vise notamment à réduire les risques de manipulation ou de contournement du système de surveillance. Toutefois, une disposition particulière est prévue lorsqu'une panne survient alors que le navire est déjà en mer. Dans ce cas, la sortie de pêche pourra se poursuivre à condition que le Fisheries Monitoring Center soit immédiatement informé. L'opérateur devra alors tenir un registre manuel de ses activités et transmettre quotidiennement par courrier électronique les données relatives à la pêche au ministère jusqu'à la réparation ou jusqu'au remplacement de l'équipement. Les amendements prévoient également une plus grande flexibilité technologique. Un même équipement pourra désormais être utilisé pour transmettre à la fois les données du système électronique de déclaration et celles permettant de suivre la position du navire. Par ailleurs, les dispositions spécifiques concernant les sanctions sont retirées afin d'assurer une cohérence avec la Fisheries Act qui prévoit déjà des amendes plus sévères et des peines d'emprisonnement plus importantes. À travers ces nouvelles mesures, les autorités veulent améliorer la qualité des données sur les captures, renforcer le respect des obligations par les navires de pêche et surtout mieux protéger les ressources halieutiques de Maurice.
0: Jenny Yalapa, le Panama a déclaré l'état d'urgence hier en raison de pluies et de sécheresses intenses provoquées par El Niño. Ce phénomène climatique a déjà contraint les autorités à réduire le trafic sur le canal interocéanique qui traverse le pays. Moins de navires pourront donc passer par le canal de Panama dès septembre, selon RFI. L'autorité du canal de Panama précise que le canal fonctionne grâce à l'eau de pluie stockée dans les lacs artificiels de Gatun et d'Alajuela, mais leur niveau a baissé en raison des effets néfastes du phénomène El Niño. El Niño qui revient tous les 2 à 7 ans, l'épisode de cette année pourrait être le plus fort jamais enregistré à cause du réchauffement climatique, ce qui menace de provoquer des conditions climatiques extrêmes sur le globe. 7h13, le journal des sports d'Ashley Citana.
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0: Bonjour à tous. À moins d'un an des 12e Jeux des îles de l'océan Indien, les préparatifs s'accélèrent aux Comores. Pour la première fois, l'archipel accueillera cette grande compétition régionale du 10 au 19 août 2027. Le comité d'organisation multiplie les démarches afin que les infrastructures sportives et le village des Jeux soient prises à temps. Et hier, l'un des sites majeurs de la compétition a franchi une étape importante. Le palais Omnisport a été homologué par la FIFA. Jesse Ougara nous en dit plus.
1: Après les 11e Jeux des îles de l'océan Indien à Madagascar en 2023, c'est au tour des Comores de prendre le relais pour la 12e édition. Du 10 au 19 août 2027, quelques 3000 sportifs et officiels seront sur l'île pour participer dans les 17 disciplines au programme, ainsi que dans le volet culture et jeunesse. À moins d'un an de ce rassemblement sportif régional, selon les organisateurs, les choses avancent relativement bien. Les travaux de construction pour la piscine olympique et le gymnase Omnisport sont achevés à plus de 80%. Concernant l'hébergement des différentes délégations, le village des Jeux, qui comprend 200 villas, devra être prêt d'ici mai 2027, selon le COJI, comité organisateur. Toujours concernant les sites de compétition, le palais Omnisport vient d'être homologué par la FIFA. C'est ici où se tiendra la finale de foot et les cérémonies d'ouverture et de clôture. Par ailleurs, les délégués des pays participants seront aux Comores le 8 octobre prochain pour une visite des lieux. Quant à la prochaine réunion du KIJ, elle se tiendra en avril 2027.
0: On poursuit avec du football à Maurice chez les U23. Les 2-2 Espoirs connaissaient leur adversaire pour le premier tour des éliminatoires de la CAN U23 2027, qualificative pour les Jeux Olympiques de Los Angeles. Le tirage au sort effectué hier au Caire a placé Maurice face au Zimbabwe. Les Mauriciens joueront le match aller à l'extérieur fin septembre avant de recevoir les Zimbabwéens début octobre. En cas de qualification, les 2-2 affronteront le Mali au deuxième tour prévu en novembre. En Angleterre, place au deuxième tour de la League Cup. Parmi les résultats à retenir, West Ham s'est largement imposé face à Southampton, 4 buts à 1. City continue lui aussi d'impressionner après sa victoire de samedi contre Manchester United. Les Tigers ont toutefois eu davantage de difficultés face à Stoke City. Les deux formations se sont quittées sur un score de parité, un but partout. City s'est finalement qualifié après la séance des tirs au but remportée 5 à 4. De son côté, Ipswich Town n'a pas eu de problème face à Leicester City avec une victoire 3 buts à 1. Le choc de cette deuxième journée opposée Leeds à Nottingham Forest, et ce sont les joueurs de Leeds qui ont eu le dernier mot en s'imposant 2 à 0. Brentford, pour sa part, s'est régalé face à Birmingham avec une très large victoire 6 buts à 1. On reste en Angleterre. Bruno Fernandes a été élu joueur de la saison 2025-2026 par la PFA, le syndicat des joueurs anglais. Le portugais de Manchester United, auteur de 9 buts et 21 passes décisives, succède donc à Mohamed Salah. Dans l'équipe type de la saison, Arsenal place 5 joueurs, Manchester City 4, tandis que Manchester United compte un représentant avec Bruno Fernandes. Brentford est également représenté avec Igor Thiago. On enchaîne avec la Ligue des Champions, place au barrage retour de qualification. Le champion d'Autriche a réalisé un véritable exploit ce mardi, battu 3-0 à l'aller en Écosse. La SK Linz a renversé le Celtic Glasgow après prolongation en s'imposant 5 buts à 1. Une remontée spectaculaire qui permet au club autrichien de décrocher pour la première fois de son histoire une place en phase de Ligue de la Ligue des Champions. Autre retournement de situation, Chaba FC battu 2 buts à 1 à l'aller. Le club d'Azerbaïdjan a renversé l'APOEL Beersheba 5 buts à 2 ce mardi et décroche lui aussi sa qualification pour la phase de Ligue. Fondé il y a seulement 9 ans, le champion d'Azerbaïdjan a arraché son billet au terme de la prolongation. De son côté, Bodø Glimt a confirmé sa qualification.

Lyon, vainqueur 3 buts à 1 aux Pays-Bas à l'aller. Les Norvégiens ont dominé NEC Nijmegen 3 buts à 0 au retour. On enchaîne avec la Liga en Espagne. Un match en retard de la première journée était au programme hier. Ainsi, Valence s'est incliné à domicile face au Betis Séville 1-0. Cette victoire permet au Betis de grimper provisoirement à la deuxième place du classement en attendant les autres rencontres en retard de cette première journée. On termine avec le Mercato. C'est désormais officiel, Manchester United a recruté le milieu de terrain camerounais Carlos Baleba en provenance de Brighton. Le montant du transfert s'élève à 70 millions de livres, bonus compris. À 22 ans, Baleba a signé un contrat de 5 ans avec une année supplémentaire en option. Cette opération porte les dépenses estivales de Manchester United à 153 millions de livres. À noter que le milieu camerounais, actuellement blessé à la cheville, est indisponible pour le moment. Fin de ce journal des sports. Merci de l'avoir suivi. Restez bien branchés. Dans une poignée de secondes, vous allez retrouver Sophie et Patrice.

0: Donc, on n'arrive pas à joindre plutôt nos amis de la station météo. Donc, on va lire les communiqués pour Maurice et Rodrigue. Tout d'abord, pour Maurice, Sophie.
1: Effectivement.

Oh, donc, pour Maurice, alors des nuages venant de l'Est, influence du temps local. Un courant d'air léger circule sur notre région. Prévision pour les prochaines 24 heures, le ciel sera mi-couvert. Et puis tôt ce matin, devenant quelquefois nuageux, surtout sur la moitié Est et sur le plateau central avec quelques ondées. Il fera beau par la suite au cours de la journée. La température maximale sera supérieure à la moyenne par

0: sur le plateau central et puis entre 18 et 21 degrés. Ailleurs, le vent qui soufflera du secteur est à environ 15 km/h, devenant variable durant la nuit. Mer agitée au-delà des récifs avec des houles du sud-ouest de l'ordre de 2 mètres. Et puis, marée haute à 12h44 et demain à 0h11, marée basse à 6h23 et à 18h27. Et pour Rodrigue ?
1: Pour Rodrigue, la situation générale des nuages venant de l'est influence le temps local. Un courant d'air léger à modéré circule sur la région. Les prévisions pour les prochaines 24 heures, après quelques ondées tôt ce matin, il fera beau au cours de la journée et aussi il fera beau cette nuit. Température maximale supérieure à la moyenne par environ 2 degrés, donc il fera entre 26 et 28 degrés en journée et le soir il fera entre 19 et 21 degrés. Le vent soufflera du secteur est entre 15 et 25 km/h avec des pointes de 50 km/h. La mer sera agitée au-delà des récifs avec des houles du sud-ouest de l'ordre de 2 mètres. Marée haute à midi 21 et demain 0h22. Marée basse à 18h15. Le coucher du soleil est prévu à Rodrigue à 17h37. Voilà pour la météo, chers amis. Kamlesh Bakori, dans la rubrique, économique, nous parle des chiffres à l'importation.
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4: Bonjour. Ce mercredi, Statistics Mauritius publie son bulletin trimestriel sur les échanges commerciaux du pays. Ce document devrait montrer une factuelle importation plus élevée et un déficit commercial encore plus conséquent. Le rapport sur le commerce en juin dernier est une indication précise de cette tendance avec le conflit au Moyen-Orient en toile de fond. Selon ce document de Statistics Mauritius en date du 18 août, les importations en juin ont coûté quelque 33,5 milliards de roupies, soit une moyenne quotidienne de quelque 1,1 milliards de roupies. Cette facture est en hausse de 19% sur un an. Voyons les principaux composants des importations. L'achat de produits pétroliers en cette période de crise ont nécessité un montant proche de 10 milliards de roupies, en progression de 34% comparé à juin 2025. Ajoutons à cette liste des factures plus élevées pour les produits alimentaires et des produits fabriqués d'ailleurs. Du coup, le déficit commercial, soit la différence entre la valeur des importations et les revenus à l'exportation, ce déficit commercial est passé à 23,7 milliards de roupies en juin, ce qui pourrait entraîner une révision des estimations pour l'année.
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0: se reprendre du Nirvana. Faut être fort, hein. Dean Lewis, chers amis, il est australien. Ian Sidney, Smells Like Teen Spirit, la nouvelle version. Et puis dans Paroles et Musique, Sophie.
1: Oui, aujourd'hui c'est la chanson.
0: Oui.
1: Alors hier je suis allée écouter, hein, donc ouais. Pour savoir.
0: Ouais, pour savoir, pour connaître la chanson.
1: Exact, House of the Rising Sun.
0: C'est signé The Animals. Écoutez l'histoire de la chanson avec Reza Julie Mahmoud.
2: La maison de tous les vices. Nous sommes en 1964. Le groupe The Animals, originaire de la ville de Newcastle, dans le nord de l'Angleterre, sort le titre The House of the Rising Sun. À l'origine, il s'agit d'une chanson traditionnelle, rattachée à la folk music américaine. C'est après avoir entendu la version du chanteur de folk Johnny Handel, alors en tournée avec Chuck Berry en Angleterre, qu'Eric Burdon, leader du groupe The Animals, décide de proposer une reprise à ses compagnons. Le groupe s'approprie le morceau pour en faire quelque chose de singulier. On va y retrouver des influences à la fois folk et blues. Le guitariste Hilton Valentine s'inspire de Bob Dylan pour le riff principal, devenu l'une des caractéristiques du morceau. On retrouve ensuite la voix distincte et profonde d'Eric Burdon, qui apporte une touche soul au rendu final. The House of the Rising Sun est aussi marqué par la présence de l'orgue. Il s'agit là plus précisément d'un vox continental. Le groupe avait la volonté de capter l'attention des auditeurs avec des sonorités peu conventionnelles, originales. Les paroles graves évoquent la vie d'un homme ruiné en raison de son mode de vie autodestructeur. Le narrateur suit la voie empruntée par son père avant lui et se laisse emporter par différents vices, les paris ou encore la débauche. Durant les derniers couplets, le protagoniste met en garde son entourage. Il encourage ses proches à ne pas répéter ses erreurs. La maison mentionnée tout au long de la chanson a souvent animé les débats. Que représente-t-elle exactement? A-t-elle existé? Plusieurs hypothèses demeurent à ce jour. La plus répandue est qu'il s'agirait là d'un ancien bordel, d'autres évoquent une prison pour femmes. Symboliquement, la maison représente tous les vices envisageables. En tout cas, une chose est sûre, il vaut mieux ne pas s'y rendre. Restez plutôt tranquillement chez vous à écouter la matinale de RM1 avec Patrice et Sophie. Et tout de suite, The House of the Rising Sun par The Animals.

0: juste magnifique, magnifique et puissant, House of the Rising Sun. C'est signé The Animals dans Paroles et Musique, raconté par Reza Duli Mahmoud. On reste un peu dans le temps, mais on nous révine un nouveau pays.
1: Oui.
0: Voilà, comme on dit, où vient c'est une tas de fils araignées, ou là. On trouve, vous voyez, une sorte de babalé. Vous vous rappelez le babalé, les enfants?
1: Hein? Marie-Lotte.
0: Il appelle violon. Okay. Écoute ça, Sophie.

0: Non mais ça c'est qu'à longtemps, hein. Babalé, mon violon, tiens, pendant dans salon se lance, te filme près de mon violon.
1: Hein? Incroyable, hein?
0: Ouais, mais ça c'est.
1: Dialogue.
0: C'est qu'à longtemps, là, mon mari s'est aillé. Il y a du charme, il y a de la. Il y a une comédie, comment dire. Et le taux de change avec vous, Sophie.

0: quand on bug ensemble. Hein.
1: Oui.
0: Allez, bugons, débugons.
1: Et buguer.
0: Oui.
1: Alors, l'euro, aujourd'hui, le taux de change indicatif. Le taux indicatif de vente à 55 roupies 34 sous. La livre sterling à 64 roupies 70 sous. Le dollar américain, le taux indicatif de vente à 47 roupies 48 sous. Le rand sud-africain à 3 roupies 15 sous. Et le dollar canadien à 36 roupies et 17 sous.
0: On va venir Tech Talk avec Meling Balou. Le titre aujourd'hui.
1: Oui. Alors, ce robot qui court plus vite qu'Usain Bolt.
0: Moi, je suis le robot qui court plus vite qu'Usain Bolt. Allez, avec
1: mais je pense que j'ai vu cet article.
0: Oui, mais après, moi aussi j'ai vu. Après, ça réseaux. Tombe, ça, ouais. ça ne peut pas s'arrêter, ça ne peut pas tourner.
1: Ouais.
0: Moi, j'aime pas moi.
1: Il était programmé
0: après,
1: pour.
0: Après, il va le battre Mosta, Usain Bolt. Non, je suis pas d'accord. Mais quand même, on écoute Meling Balou juste après Florent Pagny et T'aimer encore.
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Bonjour et bienvenue dans Tech Talk. Usain Bolt a établi son record du monde en 2009, 12,42 mètres par seconde, soit 44,72 km heure. Pendant 16 ans, aucun être humain ne l'a dépassé. Un robot vient de le faire. Le constructeur chinois Unitree a publié cette semaine une vidéo de son dernier modèle de robot humanoïde. Il affirme que cette machine peut atteindre 12,66 mètres par seconde, soit 45,6 km heure, légèrement au-dessus du record du sprinteur jamaïcain. La machine n'a ni tête ni main, mais ce n'est pas utile à cette vitesse. Elle a, en revanche, des jambes de 85 cm. Elle sait aussi sauter. Dans la vidéo, elle atteint 2 mètres de hauteur lors d'un saut sans élan. Le record du monde humain dans cette discipline, établi en 1980, est d'1,90 m. Unitree n'a pas encore publié les caractéristiques techniques détaillées de ce modèle, mais le choix du moment n'est pas anodin. Les premiers Jeux olympiques pour robots humanoïdes se dérouleront du 22 au 26 août en Chine. Plus de 2000 robots y sont attendus cette année contre 500 lors de la première édition. Si ce modèle participe, il pourrait bien y dominer toutes les épreuves athlétiques. Reste une question qui dépasse le simple exploit technique. À mesure que les robots surpassent les meilleurs athlètes humains, quelle place reste-t-il pour l'exploit sportif ? Et que signifie encore battre un record quand une machine peut le pulvériser à volonté ? 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

Laura Branigan, chers amis, qui nous a quittés le 26 août 2004. Ça fait 22 ans de cela, chers amis. Hommage à cette chanteuse américaine connue dans les années 80. Elle nous a fait ce morceau, Self Control. Et puis, un certain Gloria, rappelez-vous de ça. Ça, c'est du Coldplay. Extrait du deuxième album, chers amis. Ça s'appelle Talk. Écoutez et appréciez. À l'époque, c'était un peu du Coldplay, un peu dark, que moi je préfère, parce que c'était de la bonne musique.

0: Extrait de Rush of Blood to Your Head, Coldplay, j'ai des amis avec Torque, qu'à venir le journal. Et puis, l'interview de la matinale, Sophie.
1: Alors aujourd'hui, Prince of Biarritz reçoit Mira Abadou, activiste pour les droits des animaux.
0: Et aujourd'hui, c'est la journée mondiale
1: des chiens.
0: Des chiens, chers amis. Et puis, s'il y a quelqu'un dans votre entourage qui fête son anniversaire, on
1: continuez
0: fait comment?
1: Continuez à vous inscrire en envoyant Anif, A-N-N-I-F, par WhatsApp au 52 53 84 84. Cette personne aura la chance de repartir avec son gâteau fait par Carrefour.
0: Oui.
1: Et sa bouteille de Pure Heaven, qu'on n'oublie pas.
0: Oui, ça c'est... Cisco, chers amis, pour terminer cette deuxième heure, rappelez-vous du titre, Dansons. On se retrouve tout à l'heure.

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1: Il est 8h.

0: Le Grand Journal avec Praneuf Biarry. Bonjour Praneuf.
1: Bonjour. À la une, Rochebois qui dit adieu au petit Adriano tué par son père. Entre larmes et incompréhension, famille, amis et habitants réclament que justice soit faite, vous l'entendrez. Dans ce journal aussi, les fonctionnaires de la santé qui demandent des explications quant à la chirurgie subie par le ministre Anil Bechou dans un hôpital sous observation de son médecin traitant du privé. Ils veulent savoir si tout le monde peut avoir recours à cette procédure. Pas de taxe à ce stade sur les bonbons, gaufrettes et autres produits sucrés. L'exécutif souhaite d'abord maîtriser les retombées économiques. Et puis c'est officiellement l'état d'urgence au Panama face au réchauffement climatique. C'est un dernier hommage que lui ont rendu hier sa famille, ses proches et les habitants de Rochebois. Adriano, 7 mois seulement, mortellement agressé par son père. La mort de ce bébé avait déjà bouleversé le pays dimanche. Et les émotions étaient encore plus vives pour ses obsèques, Lavina Sophie.
2: Il n'avait que 7 mois, toute une vie devant lui, ses premiers pas, ses premiers mots, ses premiers souvenirs. Aujourd'hui, il ne reste qu'une famille anéantie, une douleur immense. Jayshree Mogan, habitante de Rochebois, connaissait bien le jeune homme. Elle témoigne de son incompréhension. Selon elle, il était calme et ne paraissait pas violent. Un témoignage qui ajoute encore à l'émotion et aux nombreuses questions suscitées par ce drame.
3: La Michela est née la même laissée. Son maman, Michela, son maman me connaît très bien. Parce qu'un jour, il allait venir dans la boutique, il allait venir dans la boutique. Comment il y a un courant, sa gosse sont là pour lui piquer sa maman, je ne pas connaître. Mais la dernière fois qu'il m'a dit, c'était jeudi. Il y a une soeur qui m'a dit, on va te courir, Michela, pour faire des affaires pareilles comme ça. Pas t'attendre.
2: Alana Casimir, une amie du suspect, réclame justice. Elle estime que justice doit être faite, sans quoi ce type de drame risque de se reproduire. Pour elle, le petit Adriano mérite que toute la lumière soit faite sur ce qui s'est passé.
4: Je peux trouver qu'il, dans plusieurs endroits, oublier la misère, oublier la drogue pour servir comme prétexte. Mais je trouve qu'il y a beaucoup de parents et passe dans beaucoup d'infanticides, comme en viol, crime, abus sexuel, attouchement sexuel. Donc, vu qu'il est mon parent, mon maman, mon petite fille de 10 ans, je peux faire un appel à mes parents de veiller aux enfants aussi, pas laisser la drogue dominer autres, ni vous dire qu'il apporte c'est par rapport à la drogue. C'est une gagne, tout ça, une action qui peut arriver aujourd'hui là.
2: Achaga Sundara Jain Maestri, prêtre et travailleur social, était également présent pour rendre hommage au petit Adriano. Très touché par ce drame, il souligne l'importance de la solidarité et appelle à davantage de vigilance autour des enfants et des familles en difficulté. Pour lui, derrière cette tragédie, c'est toute la société qui doit se questionner et agir pour éviter qu'un tel drame ne se reproduise.
5: Moi, la situation que t'étais, ils ont dit, est détériorée. Et la drogue préfère avance dans les pays synthétiques, mais bon, pour faire de la paix dans l'État, nous faisons revoir le système pour capable d'unir, de travailler ensemble à la base et surtout, il y a plus trop ce qui peut arriver.
2: L'émotion reste vive après la disparition du petit Adriano, alors que sa famille et ses proches tentent désormais de faire face à cette terrible épreuve.
1: Le reportage de Nijma Nara et Najedi et Lovina Sophie, le papa du nourrisson Jean-Daniel Perrine. Le principal suspect dans cette affaire a été reconduit en cellule policière jusqu'au 31 août. Il avait comparu, on le rappelle, lundi devant le tribunal de Port-Louis sous une accusation provisoire.

0: histoire de meurtre. Des éclaircissements, c'est ce que demande la Medical and Health Officers Association, la MHOA, sur l'intervention chirurgicale du ministre de la Santé Anil Bechou à l'hôpital Djitou. Le ministre avait invité son médecin traitant du secteur privé à assister en tant qu'observateur à l'opération réalisée dans l'établissement public. Le docteur Vinesh Sursun, président de la MHOA, dit respecter le droit d'Anil Bechou de choisir son médecin, mais l'association souhaite savoir dans quelles conditions est-ce que le médecin privé est intervenu. Elle demande notamment si les équipements et le personnel de l'hôpital public ont été mis à sa disposition. Et puis elle s'interroge également s'il existe un protocole permettant à un praticien du secteur privé d'intervenir dans un établissement public pour tous les patients.
1: Alors, nous, au niveau de l'association, et au niveau des médecins qui sont tenus ultérieurs, et aussi d'un signal d'appel qu'on a demandé à propos de sa pratique-là, personne n'est pas au courant qu'il y a une pratique de ce sort dans les hôpitaux publics. Donc, c'est la raison pour laquelle nous sommes un communiqué pour nous demander des clarifications, parce que c'est un médecin généraliste qui fait la liaison entre les patients avec les spécialistes. Donc, c'est nous qui devons gagner cette question-là avec la population, avec les patients, le membre du public, parce qu'il va y avoir aussi pour envie qu'il y ait un bon médecin qui vient observer, vient accompagner d'autres pendant d'autres traitements ou interventions dans les hôpitaux. Donc, c'est ça qui nous fait, qui est important pour nous connaître. Et s'il y a un protocole, tout circulaire là, parce que nous ne partons aucun circulaire.
0: Le docteur Vinesh Sursun au micro de Rajmila Sitamoni. Les élèves en grade 9, candidats aux examens du NCE, connaissent désormais leur calendrier pour cette année. Les épreuves se dérouleront sur 7 journées du 2 au 16 octobre prochain. Le premier examen, c'est l'Art and Design, le vendredi 2. Suivront l'anglais et l'ICT le 6 octobre. Et puis le français et les Social and Modern Studies le 7. Quant aux langues asiatiques, l'arabe et le créole mauricien, ce sera le 13 octobre. Les sciences, elles, sont prévues le 15 octobre avant les mathématiques le 16. Ces épreuves se tiennent dans un contexte particulier. Le gouvernement prépare une réforme de l'éducation qui prévoit l'abolition du NCE. Justement, le blueprint final a été transmis au bureau du Premier ministre la semaine dernière et doit encore être examiné avant sa présentation au Conseil des ministres. À l'université de Maurice, le créole mauricien se dote d'un nouvel outil de référence, un dictionnaire de poche de plus de 800 pages réunissant quelques 20 000 mots ainsi qu'une sélection de proverbes a été lancée hier. Au-delà de sa publication, ce nouveau dictionnaire prend vie dans un contexte où la langue franchit de nouvelles étapes dans son développement et son institutionnalisation. Déjà enseigné à différents niveaux du système éducatif, le créole mauricien fait également son entrée dans le parcours du HSI en 2026. Le ministre de l'Éducation, le docteur Mahen Gangaprasad, évoque ainsi le travail en cours autour du programme d'études, de l'évaluation et des mécanismes d'assurance qualité liés à son enseignement et à sa certification. Pour lui, ce nouveau dictionnaire doit désormais servir non seulement aux étudiants, mais aussi au grand public.
2: C'est-à-dire une équipe technique, maintenant, ensemble avec le professeur Corpouan, ensemble avec un technicien ministère de l'Éducation, MES et MAI, je vais dire qui manière pour ce certification qui peut être dans le temps. Alors, c'est ça, je dis. On jette régulièrement le curriculum, le assessment framework, le quality assurance de ce même papier. Ça, c'est un ongoing activity. Mais il y a un contrôle, il y a un droit de regard du Cambridge. Il n'est pas complètement autonome. C'est-à-dire que Cambridge aussi dit qu'il n'a pas de regard dans l'ensemble, comme dire, pour lier non, sa qualité, ne pas faire aucune concession.
0: C'est une taxe qui faisait beaucoup parler. Et ben, elle a été finalement suspendue, sauf autre annonce. Vous continuerez donc d'acheter vos biscuits sucrés préférés, par exemple, au même prix, en tout cas pour le moment. Parce que depuis le 20 juin, les droits d'accise de 15 sous par gramme de sucre sont appliqués sur une large gamme de produits alimentaires, notamment les boissons gazeuses. Et le gouvernement voulait étendre au 1er octobre cette taxe à encore plus de produits comme les bonbons, les confitures, les gaufres ou encore les chewing-gums. Mais un comité chargé d'étudier la question, présidé par le ministre de l'Industrie Adil Amir Mia, a eu une première réunion lundi avec des représentants de GEST, une société coopérative polyvalente. Parmi les préoccupations soulevées, l'impact de cette

0: taxe sur les coûts, les prix et la compétitivité des entreprises locales, surtout face aux produits importés. Le ministre précise que l'extension ne pourra éventuellement intervenir qu'après les recommandations du comité, une décision du Conseil des ministres et une proclamation.
1: Quand Finéna, sa introduction là, Finéna a beaucoup de réactions. Et aujourd'hui, ça rencontre Finéna avec un entrepreneur, une coopérative, par rapport à ceci qu'ils étaient là, si ça taxe avant en vigueur, mais écoute ça. Et, comme on connaît, le gouvernement prend la décision pour le moment de freeze sa introduction de sa de taxe de 15 sous là, qui tu peux extendre à un produit qui partit sujet à sa taxe. Donc, il y a un comité qui est beaucoup présidé, qui est le ministère de la Santé, le ministère de Commerce, le ministère des Finances, MRE, mais aussi les stakeholders qui peut concerner. À la suite de ça, il y a beaucoup fait une recommandation au Conseil des ministres et là, nous pouvons décider sur le taux et aussi sur qui s'en a qui peut concerner par ça.
0: Adila Miamia au micro de Shaili Nirbonne. Le Panama a déclaré l'état d'urgence hier en raison de pluies et de sécheresses intenses provoquées par El Niño. Ce phénomène climatique a déjà contraint les autorités à réduire le trafic sur le canal interocéanique qui traverse le pays. Moins de navires pourront donc passer par le canal de Panama dès septembre, selon RFI. L'autorité du canal de Panama précise que le canal fonctionne grâce à l'eau de pluie stockée dans les lacs artificiels de Gatun et d'Alajuela, mais leur niveau a baissé en raison des effets néfastes du phénomène El Niño. El Niño qui revient tous les 2 à 7 ans. L'épisode de cette année pourrait être le plus fort jamais enregistré à cause du réchauffement climatique, ce qui menace de provoquer des conditions climatiques extrêmes sur le globe. 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
5: 8h17 sur RM1 et notre invitée ce matin est militante pour les droits des animaux. Bonjour Mira Padou.
6: Bonjour Preneuf.
5: Merci ou avec nous au Digram Matin, nous pour aborder les chiens errants en aussi long et qu'en loge qui possible dans ces 15 minutes là. C'est un problème qui nous pays fait face depuis la nuit des temps. Ben, le chiffre officiel dit qu'il y en a 300 000 chiens dans Maurice. Alors, il y a une vraie nuisance. Pour comparaison, un pays comme l'Aisne, avec une population 1,4 million d'animaux, il y en a à peu près 60 millions de lichens errants. Ce qui veut dire qu'il y en a à peu près un lichien pour 25 d'animaux là-bas. Ici, à Maurice, si nous suivons sa bonne chiffre là, il y en a un lichien pour 4 d'animaux. Donc, une densité qui est 6 fois plus fort qu'il y a dans l'Aisne. Est-ce qu'il vraiment est difficile pour soigner ce problème-là? Pas si c'est à Maurice, mais dans le monde. Est-ce qu'il est vraiment difficile?
6: Donc, mon papa utilise le mot difficile. Pourquoi? Parce que et déjà, il y a un protocole, il y a un projet à succès qui est arrivé, qui nous capable, pour keep it simple, copy and paste. Mais nous avons une volonté politique, nous avons une ressource, nous avons une expertise à l'OIR pour nous capable de faire ça. Mais si vraiment nous décidons pour amener un projet comme ça et que nous avons tous les stakeholders qui viennent ensemble, il est très possible d'arriver à la

0: de ce problème-là.
1: On dit copy and paste. Alors, me prends un exemple, l'exemple de Pays-Bas, qui premier pays au monde qui ne réussit soigne ce problème-là. Selon ONG Human World for Animals, ils mettent en place enregistrement obligatoire pour ban les chiens, implantation ban puces électroniques, ban la loi stricte en matière de protection ban les animaux, notamment ban la main très faux qui a jusqu'à 16 000 euros. Donc, puisqu'il y a 800 000 roupies à Maurice, et en cas d'abandon un animal de compagnie, donc c'est ça la manne qui est appliquée, ban campagne de stérilisation à grande échelle, etc. etc. Alors, tout ça là, c'est ban affaires qui fait à Maurice, n'est-ce pas? Mais qui fait ce qu'il n'est pas Maurice ici?
0: Le projet à succès, il y a beaucoup de pays qui ne font pas. Mais pas tout capable d'adapter à Maurice. Quand nous causons les Pays-Bas, nous nous focalisons beaucoup sur la prévention. Le nombre de chiens errants, ce n'est pas vrai de dire qu'il ne réussit à résoudre le problème. Il y a encore des travail là, il y a encore des free roaming dogs là-bas. Mais ce qu'ils ont fait, ils focalisent beaucoup sur la prévention. C'est-à-dire microchipping, la stérilisation, enregistrement les gratuits. Donc, si j'amène un abandon, si j'amène un illegal breeding là-bas, ils sont capables de retracer les. Pour que la loi take effect, je suis capable de poursuivre les gens qui ont besoin. À Maurice, la prévention, oui, est importante, mais là, toutes nos ressources sont dans the aftermath, c'est-à-dire deal avec overpopulation, deal avec les petits, deal avec l'accident, deal avec les shelters. Donc, la situation est différente.
1: Nous pouvons réagir plutôt qu'il nous peut anticiper, c'est ça?
0: Exactement. Et c'est beaucoup de ressources qui peuvent aller dans essayer de manager une population sans vraiment diminuer la population. La science est très claire. Nous sommes capables de faire plus de stérilisation que de naissance. Et pour ça, nous sommes arrivés à un taux de 70% de stérilisation. Aujourd'hui, on dit au début, nous avons 300 000 chiens errants, mais c'est un chiffre de 2013.
1: Déjà, dans les dates de 13 ans.
0: Donc, 2013, depuis 2013, nous n'avons pas fait aucun survey. Oh, nous avons deux lockdowns. Et c'est une première dans le monde qui nous fait face à deux lockdowns. Nous ne connaissons pas la population, comment elle évolue.
1: Ouais.
0: Donc aujourd'hui, les 300 000 chiens qui nous référaient souvent, les obsolètes. Mais allons dire qu'il y en a 300 000, 70% de 300 000, il y a presque 200 000 chiens. Donc, unless nous stérilisons 200 000 chiens, tous les efforts qu'il y a l'ONG peut faire aujourd'hui, tous les efforts qu'il y a l'AMSO peut faire, les papiers vraiment impacter la population. Parce que tant qu'il n'a pas réussi à atteindre sa 70% là, la population pour continuer à augmenter.
1: C'est quoi les régions dans Maurice qui plissent tous actuellement? Est-ce qu'il y...
0: Bon, c'est un peu partout.
1: Oui.
0: C'est un peu partout. Nous pas trop les vraiment dans les régions urbaines parce qu'il y a des chiens qui ont cassé, les autres sorties. Dans une région, dans un village, plutôt, nous trouvons les plus, mais c'est pas pour dire qu'il y a affecté une place plus que d'autres. Mais bien sûr, il y a une place retirée, il y a une bonne construction. Quand nous trouvons un groupe de chiens qui viennent, que de mall, un supermarché, du monde à l'abandonner, de un champ de canne, il y a un petit peu pas tout le problème.
1: L'abandon des chiens, c'est un vrai problème, ça. Est-ce que c'est une cause majeure de man chien?
0: Définitivement. C'est un. Nous n'a premièrement un propriétaire qui est irresponsable. Donc, c'est bien noté qu'à Maurice, nous n'a une culture de chien. Du monde content les chiens. Mais pas automatiquement, si nous comptons les chiens, nous avons une pratique responsable. Donc, ce que beaucoup de monde fait, c'est de ne pas stériliser les chiens, c'est de les chiens traîner, les chiens croisés, gagnent un petit, par contre, qui peut faire à l'abandonner. Et quand à l'abandonner, ça donne une déplace problème, là, on a une autre place. Les chiens qui sont abandonnés, ils ont subi un état atroce, ils ont mort, tapant le taux, manque de nourriture. Mais si ils ont réussi d'une façon ou d'une autre grandir, ils ont contribué à la population des chiens errants, ils ont croisé, ils ont continué à augmenter sa population là. C'est pour ça que nous trouvons que l'AMSO met enregistrement obligatoire, qui est très bien, très très bien. Mais c'est quoi le suivi? Moi, tout le monde, les chiens microchip enregistré, mais si demain un sorti traîné, est-ce qu'il y a une procédure en place qu'on peut prendre les, pour scanner les, pour connaître qui le propriétaire? Est-ce qu'il peut y avoir un suivi légal? Est-ce qu'il peut y avoir une fine pour payer? Donc, c'est pas juste une bonne solution, c'est un framework qui besoin mettre en place. Or, à Maurice, nous trouvons que la loi extra stagnée, la loi est là, le Animal Welfare Act est très bien fait, mais pas d'enforcement.
1: Mais une zone, le représentant de l'AMSO, ou même le directeur, est-ce qu'ils ont fait une guerre sur cette discussion-là?
0: Plusieurs fois. Donc, quand le nouveau gouvernement vient au pouvoir, les choses ont été bien faites. Nous faisons un comité, nous regroupons tout un ONG, mais il est important à dire qu'à Maurice, bureaucratie, il peut ralentit toutes les choses. Donc, on a bien commencé, mais il y a une stagnation qui nous trouvait aujourd'hui, non, il n'y a pas.

qui arrivait. Stérilisation, pas fait la quantité qui bisait, il y a un manque de ressources, il y a un manque d'expertise. Nous pétons pour ouvrir la porte à un expert international qui nous déjà propose de l'aide. Illegal breeding à Maurice, c'est catastrophique. Zodi, la plupart des breeders qui peuvent produire les chiens, qui peuvent vendre sur le marché, c'est des breeders qui n'ont pas enregistré. Et donc, nous ne connaissons pas combien de fois je peux, ça va une femelle,

0: ina en tax lo quand on achète un lichien ou bien paye un tax. Quelle est la logique derrière ça et comment est-ce qu'il y aide à contrôler la population des chiens?
1: Bon, allons prendre un breeder, c'est son gagne-pain. Pas supposé, allons dire, mais c'est son gagne-pain. Mais il y en a aussi, je tiens aussi une responsabilité qui, quand je peux produire un nouveau lichien dans un pays qui peut déjà struggle pour diminuer la population, c'est une responsabilité. Nous tous n'avons pas de responsabilité. La taxation sur le breeding est extrêmement importante si l'argent là retourne dans Animal Welfare Community pour nous capables de régler le problème. Mais là, si nous prenons la situation à Maurice, il est très déconnecté, ce qui peut faire illégal. Je peux contribuer à une population qui est déjà hors de contrôle. Et le problème, c'est qu'aujourd'hui, nous rescuons beaucoup de chiens de race.
0: Ah bon?
1: Beaucoup de chiens de race. Amstaff, c'est un chien qui banne à Maurice, pas gain droit à faire breeding. Mm-hmm. Ou Amstaff, c'est une race qui est plus vendue à Maurice, qui est plus rescue. Même que moi, mon Amstaff qui mon rescue. En très mauvais état, avec cancer, avec tout cas tes problèmes, parce que nous n'avons aucune régulation le breeding. Pour un demon qui peut amener une coupe de chiens pour faire un business, bien sûr, il ne peut amener que deux. Et quand je peux multiplier, je peux reproduire, c'est en d'autres qui se pourraient reproduire. Donc aujourd'hui, on a un gros problème de inbreeding. Inbreeding, c'est maman peut croiser avec tes petits, oui. Grand-mère, grand-père, mm-hmm. tes enfants, maman, papa, et nous peut produire une catégorie de chiens qui est malade.
0: Une comorbidité qui
1: exactement.
0: Est capable de répliquer.
1: Beaucoup de cancers, beaucoup de maladies qui nous peut bien deal avec, mais le problème est tellement énorme et très peu de ressources qui par contre écoute pour mettre la tête au fait.
0: Mais ça taxe l'acquisition des chiens là. L'IPN n'est pas là actuellement à Maurice.
1: Non, ça a été proposé dans une bonne réunion qui nous allait, mais il y a une risque comme ça. Mm-hmm.
0: Justement, Oufingay, une rencontre avec le ministre de l'Agro-Industrie avec une boulette la semaine dernière. Alors, la rencontre, c'était à qui sujet et qui est tout Oufingay?
1: Donc, nous demandons le support du ministère pour nous capables ouvrir nous la porte à une organisation internationale, à une expertise internationale. Et d'ailleurs, nous avons pas mal de retours comme une roue de l'aide. Donc, c'est un travail que Delamé a battu pour faire son. Donc, ban ONG, nous l'allons au terrain tous les jours, nous trouvons la situation qui est catastrophique, mais pour manque de ressources, nous pas réussi faire beaucoup. Donc, la réunion, c'était plutôt demander de l'aide, ouvrir la porte pour nous, faciliter nos tâches. Et la réunion était très positive, mais maintenant, tout reste à faire.
0: Ou fin d'y a un manque de ressources. Le ministre, qui dit quelques semaines de cela, qui il a un gros problème dans MSO, que tu as un seul vétérinaire qui en poste actuellement. Comment est-ce qu'il trouve sa situation-là? Comment est-ce qu'il est possible qu'il y ait un pays comme Maurice qui ait autant gros problèmes lichiens errants? Beaucoup d'humains et animaux de compagnie et nous n'avons un seul vétérinaire qui en poste.
1: Très grave. Très, très grave. Et en plus, la MSO peut rouler une clinique qui est très under-equipped. Si tu manques d'un équipement de base, si un lichien ne tape pas avec le taux, je ne vais pas quand même faire un extrait. C'est ABCD of a clinic. Donc, il est très grave. Mais bon, pensez, j'ai réussi à trouver une façon pour faire les choses. Quand je fais la stérilisation, je peux involver une vétérinaire privée, une clinique privée, et ça marche bien.
0: Et le ministre a annoncé qu'il prenait un recrutement de bonnes vétérinaires, notamment qui sortit de la région SADC, Madagascar. Combien de vétérinaires nous pouvons à la MSO pour capable vraiment tacler ce problème-là?
1: Donc, si nous pouvons cause stérilisation en masse, nous pouvons, allons dire, nous avons les ressources, car cela apparaît un coût, nous vivons 70%, nous avons beaucoup de vétérinaires, mais ce n'est pas que vétérinaires qui pour travail, allons dire, 6 ou 7 pour faire stérilisation une journée. Et nous avons vétérinaires, comme une organisation, comme The Humane Society International, Humane World for Animals, ça va une organisation-là, peut faire massif stérilisation entre le monde, mais c'est pas une vétérinaire qui est capable de faire pour centaines, 150 et n'est-ce qu'à 200 stérilisations par jour. Donc là, nous ne pouvons pas dire qu'il y a une vétérinaire de Maurice manque skills, mais c'est pas une vétérinaire qui est formée autrement pour capable de faire des centaines de stérilisations par jour. C'est ça, une vétérinaire là qui nous peut bien au fait.
0: Et donc, actuellement, Maurice Pena, du monde qui est capable.
1: Nous en a plusieurs, mais c'est pas assez. Nous besoin beaucoup plus.
0: Mmh. Est-ce qu'il change la formation? Là, pour une, bon, l'EN finance un projet d'hôpital pour animaux aussi, école vétérinaire. Mmh. Est-ce que ça, l'ICAF change la donne selon vous?
1: 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Donc, type excellent, si vraiment nous avons un vétérinaire qui fait la stérilisation en masse, vient, donne la formation ici, localement, résultat là pour really really good.
0: Pour Evina, à les autres pays qui ne réussissent à régler ce problème là, il y a le Bhoutan aussi. L'Infeli grâce à un investissement, le 14 ans, il y a après

0: impressionnant. Il y a un problème de capture, de stérilisation, vaccination, mais aussi remise en liberté. Alors, est-ce qu'il exemple nous capable prend avec le Bhoutan et qui les autres pays, comme Alain, nous capable prendre cette expertise?
1: Au fait, le Bhoutan, il y a un case study. Parce que je ne fais le projet comme il faut. Je ne pas juste faire la stérilisation, je ne fais l'éducation aussi de la population. Donc, les mots sont simples. Et nous avons le catch neuter release qui est prouvé. Quand nous stérilisons, nous gardons quelques jours, après nous réloglons, qui fait parce qu'il y a une initialité territoriale. Donc, allons dire nous stérilisons 5 lichiens dans un l'espace. Ça, 5 lichiens-là, ils pourraient 5 lichiens jusqu'à qu'ils soient décédés. Ils ne pas pour laisser le deviner. Parce que quand ils stérilisent, quand ils restent là, quand ils nourrissent, ils viennent sur le terrain. Donc, ils aident à contrôler la population des chiens. Mais aussi, il est important de nous donner l'information au public pour dire qu'ils voient là, nous pouvons faire un projet, voilà qu'ils peuvent faire les... Et nous responsabilisons les gens. Donc, on laisse ça trois affaires. Là, l'éducation, stérilisation, la loi est fausse. Il n'est pas pour moi, bien. Bien les trois ensemble. Il y a une solution qui marche, qui marche. Donc, au bout de temps, on récit fait les deux, les trois. Et aussi, au bout de temps, on a le problème de rabies, la rase, qui ici n'a pas de sens, nous pénal. Donc, la base, je ne pas juste stériliser, je ne fais la vaccination avec tous ceux qui ont dit 100%, je ne récit fait les. Et je n'accepte qu'il vous prend beaucoup l'année. Nous ne pouvons pas dire un gros problème comme ça, mais dans deux ans, trois ans, s'il n'est pas arrivé, nous dire, ben, allons nous trapper, nous tuer. Ou bien nous servir shelter pour faire mass sheltering, qui n'est pas une solution aussi. Donc, c'est un gros travail d'éducation qui nous besoin fait d'ailleurs avec la population. Pour être réalisé que ça va prendre du temps, mais aussi il y a un concept qui beaucoup de personnes amoureuses opposent, mais qui en Inde, Turquie, Pays-Bas, ont accepté, c'est le terme « community dogs ». Quand nous acceptons, portons-nous l'espace. Tout le monde qui est dans l'Inde pour trouver qui présence à Manichanali accepté. À Maurice, quand nous trouvons un lichien, nous n'avons pas d'accord pour partager ça l'espace-là avec eux. Donc, nous avons envie de prendre tout le shelter.
0: Mais il y a quand même la peur qu'il y ait un lichien capable, agressif. Comment est-ce qu'il nous aborde une telle relation avec un lichien, sachant qu'il...
1: Définitivement. Oui. Les chiens agressifs, les chiens trop malades, les chiens qui sont peureux, qui peuvent galper l'eau, mais pour causer un accident, c'est un problème. C'est pour ça que nous servons un shelter pour un cas bien spécifique. Trop vieux, trop agressif, problème de comportement, mais nous passer via un shelter pour masquer tout ça, un chien là, parce que c'est bien noté qu'il y a un shelter avec son chien, il dépense près de 300 000 roupies par mois. Donc, à la longue, nous pouvons déplier toutes les ressources qui peuvent être, juste pour qu'il y ait un chien dans un shelter, qu'on est capable de faire la stérilisation.
0: Donc, il y a un gros chantier qui pète à nous. Si les choses activées, combien les temps, Bhoutan le trouvait, il prend 14 ans, combien les temps les caves prend dans Maurice, et si pas fait non nier, qui scénario est-ce qu'il nous besoin anticiper?
1: Donc, si nous commençons à faire ce qu'il faut, vous pouvez les années précises en tête, mais il faut prendre minimum 10 ans. Il faut prendre minimum 10 ans pour nous capables. Parce que quand nous pouvons stériliser, allons-y, nous stérilisons 300 000. Pour toujours, on a 300 000 dans deux ans. Pour toujours, on a 300 000, mais il n'est pas pour 2500. Donc, il faut prendre un peu les temps pour qu'il nous contrôle la population et graduellement, il faut diminuer. Mais si nous ne pouvons pas faire les, on va renaître, si on rappelle quelques années de cela, la solution, c'était de catch and kill. C'était un massacre énorme que tu peux prendre un lichien, tu peux tuer et que de façon très barbare, parce que tu peux respecter ma norme. Nous connaissons que les choses ont évolué aujourd'hui dans le thème animal welfare, mais si ça ne marche pas, qu'il ne peut pas faire ce qu'il besoin, dans quelques années, nous pouvons trouver un shelter et grandir comme un champignon partout. Chaque shelter pour 100 000, 200 000 lichiens qui sont extra compliqués pour manage. Ou nous pouvons trouver un gym pour venir, mais finalement, ça ne marche pas, nous devons rattraper, rétuyer. Donc, nous ne sommes pas capables de réaller en arrière, nous devons aller en avant, mais nous avons une vision et investir que de besoin.
0: Merci au Finvino Micro de RM1 ce matin à Mirapadou. Donc, la solution, ce n'est pas les shelters, mais plutôt la patience et l'investissement.
2: Oui, nous pas laisser Mirapadou, comme ça même, il choisit une musique pour nous terminer sa interview là en beauté musicale. Bon, ça nous sont signés Angèle Zilio, Le silence dans les rues de Lille. Pourquoi ce choix?
1: C'est une chanson qui me touche beaucoup, écrite par des Mauriciens et par des rescueurs. C'est l'ONG Maurice Stérilise Animaux qui fait un travail énorme à Maurice en termes de sensibilisation, de stérilisation. Et cette chanson a été écrite avec un sentiment très, très profond.
2: D'accord.
1: Des personnes qui vivent ça tous les jours, qui trouvent comment ça se passe, les chiens qui meurent, les chiens qui sont abusés, les chiens qui sont maltraités. Et ça vient aussi d'un sentiment de helplessness

0: Oui.
1: Il y a tellement à faire, on veut le faire, mais nous pas arriver à faire. Et les deplete Band Rescuer moralement, émotionnellement, parce que c'est une situation qui n'est pas facile.
0: Aujourd'hui, donc, oui, et aujourd'hui, c'est la journée mondiale du chien. Et moi, mon chien, il est correct, il est rapide. Parce que je le traite...
1: comme un enfant.
0: Exact, plus même qu'un enfant. On écoute ce morceau d'Angèle Zilio, Le silence dans les rues de Lille.

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1: Avenir, regard sur l'histoire. Chers amis, aujourd'hui, Reza Duli Mahmoud nous raconte l'histoire d'Edmond Issiri.
2: Chers auditeurs, bonjour. Je vous parle aujourd'hui d'une personnalité du 19e siècle qui joue un rôle de premier plan dans l'histoire du pays. Il est médecin, agriculteur et homme politique. Le secrétaire d'État britannique de l'époque, Sir Arthur Hamilton Gordon, le qualifie en ces termes. Un homme d'une intelligence authentique, savant, chimiste d'apparence sombre et mélancolique. Il va transformer l'industrie sucrière avec sa méthode de décoloration du sucre. Je vous parle ce matin d'Edmond Issiri. Il naît le 21 mai 1824 au Plain Williams. Il part en France pour des études supérieures. Reçu membre de la faculté de médecine de Paris, il rentre à l'île Maurice en 1854. L'année suivante, il ouvre une pratique médicale à Flac. En 1858, Issiri devient copropriétaire des plantations de la Gaîté et de l'Émilia à Flac. Parallèlement à sa pratique de médecine, il étudie les propriétés du jus de la canne à sucre et invente une technique qui permet de décolorer le sucre en utilisant du sulfite de soude. Cette nouvelle création porte l'appellation de procédé Issiri. Elle est adoptée et appliquée dans toute l'industrie sucrière et obtient, de surcroît, un prix à l'exposition intercoloniale de 1859 à Paris. Plus tard, précisément en 1963, Issiri rédige un rapport crucial sur la menace du pou de poche blanche pour la canne à sucre. Il s'intéresse également à l'importation de nouvelles variétés de canne. Issiri, le médecin, l'agriculteur, le chimiste, montre aussi de l'intérêt pour la politique. En 1870, il est membre du conseil du gouvernement en remplacement d'Henri Koenig. Issiri siège au conseil pour la dernière fois en décembre 1882. Il est commissaire du Molchester Club en 1870.

1867 et de 1869 à 1875. Edmond Isry décède à Curepipe en 1883 à l'âge de 59 ans. Son nom est inscrit sur l'obélisque Liénard au Jardin des Pamplemousses, monument qui rend hommage au bienfaiteur de l'île Maurice.

0: problème. Qui est le problème avec ça maintenant fait là, avec ça maintenant l'endroit là? Billy Gunn, chers amis. Sur RME. À venir, Sophie?
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0: musique mauricienne. Les 19 et 20 septembre, le tiroir aux souvenirs revient au Codan Arts Center pour sa 4e édition, rendant hommage aux légendes de la musique des années 60, 70 et 80. Une édition exceptionnelle à découvrir avec des artistes venus de Paris et d'Australie.
1: Merci Sophie, retour de la musique. Et puis on offre notre gâteau d'anniversaire.
0: Oui.
1: Ça c'est Tyla et Rima. Let Me In, ça c'est le titre.

0: Yes, on a des messages d'anniversaire.
1: Oui, on va souhaiter un bon anniversaire à tante Louise.
0: Oui.
1: Donc, elle fête son anniversaire aujourd'hui, demandé par sa nièce Marie-Noël et toute la famille douce de résidence La Cure.
0: Oui.
1: Et puis, un bon anniversaire à Léa, elle fête ses 13 ans aujourd'hui de la part de sa grand-mère et de toute la famille.
0: Oui.
1: Et sans oublier Priscilla, de la part de sa fille Michelle et aussi de ses petits-enfants de Cascavel Village.
0: Mm-hmm.
1: Et puis, il y a Annie, qui fête aujourd'hui ses 58 ans. Mais là, on doit avoir Yoni en ligne ce matin.
0: Yoni, bonjour.
2: Allô, oui, bonjour.
1: Bonjour,
0: qui manie.
1: Vous allez bien, chef?
2: Ça va bien.
1: Vous allez bien, grand chef?
2: Ça va bien, ça va bien. Oui, ça va.
0: Tandi, voyez, when chef. Un chef, là, où qu'ils ont fait, hein?
2: Ah oui.
0: Un chef, là, où ils ont fait. Un chef dans la cuisine. Ou c'est un chef un peu bon du bord?
2: Oui, de la cuisine.
0: Qui est une spécialité, Yoni, hein?
2: Pour l'aspect, enfin, moi, puis tout, italien, indien.
1: Ah, italien, on adore.
0: Oui, indien aussi, moi.
1: Mais ouais, sinon, je passe une commande, là. Qui vous a fait, là?
0: Ouais.
1: Si vous avez passé une commande, par exemple, qui vous a fait?
0: Ouais. Fais une petite publicité, vite, vite, là, Yoni.
2: Pardon?
0: Non, fais une petite publicité.
2: Si comme un menu,
0: si vous avez passé une commande avec vous, là, comment il fait ça, hein?
2: Et comment il fait ça? Il a un téléphone, moi. Mais de toute façon, moi, déjà, dans mon travail, le tel, moi. Mais monsieur, tu commences, c'est pas le problème, ça.
0: Ok. Non, travail, le tel. En tout cas, Marie, c'est aillé. Mais, à l'effet, Zodi, c'est un jour spécial, Zodi, Yoni, n'est-ce pas?
2: Ah, bien sûr.
0: Zodi, nous dit où? Happy birthday to you. Happy birthday to you.
1: Happy birthday to you, Yoni.
0: Happy birthday to you.
1: Yoni, j'ai une question, moi.
2: Ah, merci beaucoup.
1: Qui s'en a fait partir au manger? Qui s'en a fait cuire au manger, aujourd'hui? Qui s'en a fait cuire pour vous, aujourd'hui?
2: Oh, ben, c'est moi.
0: Pas ferme, ça.
2: Non, aujourd'hui, moi, on a un petit peu en lieu.
0: Ah, essaye.
1: Vous m'avez bien dit.
0: Ah, ben, ça y est, elle a bêtise au manger.
1: Voilà, Léo. Ça m'a bien dit, moi. Et qui me prévoit en dehors de ça, Yoni? Qui me prévoit?
2: Bon, déjà, passe un petit peu la journée, relax.
1: Ouais.
2: La journée, relax, détente.
1: Bon, la mer.
2: Ouais. Oui, éventuellement, c'est tout peut-être la mer.
0: Okay,
2: je n'ai plus relax avec la mer.
0: En tout cas,
1: oui.
0: On a un petit cadeau pour.
1: Exactement. Donc, nous, on a un gâteau en cadeau. OK. Donc,
2: oui.
1: Offert par Carrefour,
0: ouais.
1: Le gâteau d'anniversaire et la bouteille de Pure Heaven. Ça va être capable de prendre la santé.
0: La lila.
1: OK. En tout cas, amuse-vous bien, Yoni.
2: Oui.
1: Bien content de cause avec vous.
2: Merci beaucoup.
0: Bonne journée.
1: Oui. Yes,
0: enjoy.
1: Bonne journée.
2: Ah, merci beaucoup.
0: Allez, bye bye. Ça, c'est Chabouzi. Ça s'appelle
2: Allez, bye bye.
1: Bye bye.
0: Écoutez.

0: de cette émission. L'équipe du matin, Sophie.
1: Merci à Vinash, qui était notre réalisateur ce matin. À Robin Obilok, pardon.
2: Oui.
1: Yodj à la technique. On a eu Ashley Sitana pour le sport, le journal et l'interview avec Pranav Biari, nos rubriques Mailing Balou, Reza Duli Mahmoud, Kamlesh Bakouri et Shabniz Ouzier Waidali. Merci à vous, Patrice.
0: Et on a eu Sophie.
1: Voilà.
0: Et voilà. On se retrouve demain.
1: Tout à fait.
0: Chers amis.
1: Jeudi. Ça passe vite.
0: Demain, c'est jeudi.
1: Oui.
0: Ouais.
1: Bonne année.
0: Ça, c'est Stevie Wonder, chers amis, avec ma chérie amour. À venir, News in English.
1: Bisous.

0: Coldplay Paradise ce matin pour démarrer votre intermède. Bonjour à tous et bienvenue. Bon mercredi à vous.
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1: C'était Barcelona à l'instant avec George Ezra, qui fait partie du premier album de George Ezra, Wanted on Voyage. Donc un album largement inspiré par un voyage qu'il avait fait seul à travers l'Europe. Il avait même pris le train pendant pratiquement un mois et a observé, noté, voyagé, profité de ce beau parcours. Alors on espère que tout va bien de votre côté ce matin. Date

spectacle et un peu bizarre, un peu plus de trafic on dirait. J'espère que vous n'êtes pas dans cette situation et que vous profitez de votre route si vous êtes toujours sur la route. Bon courage si vous êtes déjà au boulot, au bureau, peut-être dans le magasin, ou bien travail, vous pouvez faire vos petites tâches comme d'habitude. Bon, en tout cas, bon courage à vous. On ramène le maximum de musique ce matin pour vous. Et là, pour tout de suite, on y va avec Sabrina Carpenter qui vous invite à prendre un bon expresso justement pour ce bon réveil.

Potter and OTD et Shine Martin, qui s'est fait aussi connaître aux côtés de Mike Perry pour The Ocean. Mais là, on y va tout de suite. Keep You Mine.

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On reste dans l'océan Indien avec Goulam, originaire des Comores à l'instant, et aux côtés de Alexis Large, et changé, donc Afrozouk, plutôt sympa et qui donne envie de bouger, n'est-ce pas, si vous êtes sur la route. Mais par contre, l'histoire, ça parle de rupture, de choix, donc pas vraiment positif, on va dire. Allez, on garde un peu le même style avec Rick Hassani à présent, le Nigérien, et le titre Thunder Fire You.

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1: Papa Disco Machine, Kungs à l'instant et Julianne Pirata. Donc Substitution, donc l'anecdote par rapport à cette chanson, c'est qu'on il y a des premières notes de Big in Japan d'Alphaville, donc le classique de 1980 et qui reprend justement sa mélodie santé emblématique. Et il y avait même une tournée à Marseille, donc la ville natale de Kungs. Donc là, c'est un beau mélange de prendre les années 80 et de le retravailler. Donc ça, c'est sorti

En fait, c'était en 2023. Substitution. Alors ce matin, dans Point Virgule thématique, je reste avec vous, étant donné qu'Ashley ne pourrait être des vôtres ce matin. Alors je reçois le Deputy General Manager Technical de la CWA, donc Monsieur Matadine, qui sera là à partir de 10h et ce jusqu'à 10h30, donc à l'approche de la prochaine saison sèche. Quels sont les préparatifs en cours pour assurer notre approvisionnement en eau et aussi découvrir les mesures mises en place et les défis à relever à partir de 11h. Milling sera là pour Interface Société qui reçoit Didier G-Wood. Donc il a marqué, ils ont marqué des générations et façonné la musique mauricienne. Le 19 et 20, le tiroir aux souvenirs donc revient au Coudon Art Center pour sa 4e édition, une édition exceptionnelle à découvrir avec des artistes venus de Paris et de l'Australie. Donc ce sera un rendez-vous, déjà l'émission sera bien étoffée entre 10 et midi. On vous souhaite une belle écoute pour tout de suite. On y va avec We Dead et Surcoté.

Elle était âgée de 93 ans. Le convoi mortuaire sortira de l'avenue des Hirondelles à Médine, camp de masques, à 15h aujourd'hui, pour se rendre en église Notre-Dame du Sacré-Cœur à camp de masques et de là au cimetière de Saint-Julien-Village. À cette famille endeuillée, RMA présente ses plus vives sympathies.

Canadien Garou qui était aussi le Quasimodo dans Notre-Dame de Paris. Souvenez-vous, à l'instant, c'était Seul, donc extrait de son album solo. C'était en 2001. Et voilà, on termine justement votre intermède ce matin. Mais restez branchés, je reste avec vous pour la suite de l'aventure. Et cette fois-ci, nous allons parler de l'eau, les mesures sur l'île Maurice, surtout là avec la période sèche qui approche. Restez bien branchés, on se laisse avec Charlie Winston.

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0: tout de suite pour votre point virgule thématique. Bonjour à tous, c'est quel plaisir de vous retrouver ce matin, donc en ce mercredi, pour vous parler justement d'une ressource essentielle, précieuse, et dont on mesure encore davantage l'importance lorsqu'on arrive à la saison sèche. Donc nous parlons de l'eau. À Maurice, la gestion de l'eau représente un véritable défi, particulièrement avec des conditions climatiques qui évoluent et des périodes sèches qui peuvent mettre davantage de pression sur nos ressources. Donc cette période demande donc de l'anticipation, de la préparation, mais aussi une mobilisation de tous, les autorités, les organismes responsables de la distribution, mais surtout nous, les consommateurs, parce qu'ils nous servent des lots. Alors durant les prochaines minutes, nous allons faire le point sur les préparatifs, sur cette période sèche, qui met différentes solutions qu'il peut envisager avec la CWA. Alors tout d'abord, nous avons aussi Yudge qui assure la partie technique aux côtés de Juanita Razaz ce matin. Lisier avec vous au micro et notre invité, Monsieur Matadine, qui est Deputy General Manager Technical de la CWA. Bonjour et bienvenue.
1: Bonjour Lisier, bonjour les éditeurs de Radio FM. Et merci pour l'invitation.
0: Très bien, donc merci d'être avec nous ici sur RM1. Alors, tout d'abord, que s'est-il la situation actuelle de nos réservoirs?
1: Oui, si nous prenons le niveau de réservoir qui est avec moi, c'est surtout pour le 25. Nous avons gagné le niveau de réservoir du taux de remplissage pour le 26. Et disons, nous prenons le Mont-Rouvacois, il y a 40%, la Nicolier, il y a 63%, puis dans du milieu, il y a 88%, et Morlon, il y a 84%. Midlands, 83%, Bagatelle, Litomlo, 72%. Un total, ça veut dire que prendre le total, il fait à peu près 64% pour tout le réservoir.
0: D'accord, très bien. Donc, mais là, par contre, il y a une mesure qui peut prendre parce qu'il déjà ne peut trouver qui la situation au niveau déjà dans le monde entier. On doit se préparer à ça aussi. C'est qui il y a un réchauffement côte nous peut la période sèche et aussi le phénomène El Niño que nous peut déjà peut prendre mesure par rapport à ce qui nous peut passer prochainement.
1: Oui, et comme on a bien mentionné, quand nous comparons le taux de remplissage de notre réservoir, l'année dernière, le même moment, il était à 96%.
0: OK.
1: Aujourd'hui, il est à 64%, ça veut dire qu'on a un déficit de 32%.
0: Oui.
1: Et le 32%, là-dedans, le réservoir le plus affecté, là-dedans, c'est Mont-Rouvacois. Quand l'année dernière, où tu faisais 99%, dit 100%, presque bien 99%, presque 100%, aujourd'hui, même date que l'année dernière, aujourd'hui, il est 40%, près de la moitié.
0: Donc, c'est très alarmant.
1: Surtout, il y a deux réservoirs qui sont très alarmants, surtout quand nous faisons un suivi au ministère, nous avons une réunion, et nous avons le réservoir du Mont-Rouvacois et la Nicolière. Et là, nous avons un comité de crise présidé par le ministre de l'Énergie et du Service public qui met en place pour faire un suivi, toutes les mesures que nous devons prendre pour la prochaine saison. Et le comité il regroupe la commission de ressources en eau, il y a l'autorité irrigation authority, après nous on a le météo aussi qui font partie de ce comité là. Alors nous qui nous fait dans ce comité là, nous surtout nous constate ben taux de remplissage ben réservoir comme on fait mentionner, nous examine les prévisions météorologiques concernant précipitations, la pluie et puis comment dit l'eau aussi nous capables de tirer ce qu'on a de réservoir là dans les mois à venir.
0: Donc d'après les prévisions, ce qui n'est pas pris dans beaucoup la pluie.
1: Ce qui n'est pas pris dans beaucoup la pluie, surtout comme on mentionne ce phénomène El Niño là.
0: Okay? Absolument. Donc le mesure Pébizet commence à mettre en place, Pébizet commence à réagir justement, sa communauté, comité là, il prend une décision. Et quels sont

0: justement les décisions qui se prend, qui se mettent en place.
1: Le comité, tu prends des décisions en juin. Quand on se trouve le niveau de réservoir de mort, on voit quoi? Quand tu es presque dans le moyenne, 40%, ok, nous tu viens avec un changement d'horaire. Parce que nous pensons que si nous continuons à retirer la quantité qui nous peut servir à ce temps-là, en septembre, réservoir là pour une dans le 20% qui n'est pas servir de l'eau jusqu'à là-bas. N'est pas prendre de l'eau même pour servir. C'est qu'un réservoir mort, on voit quoi. Alors nous venons avec un plan pour regarder comment nous sommes capables de servir de l'eau plus longtemps possible jusqu'à nous gagner une grosse pluie. Alors, et là, nous venons avec changement d'horaire, surtout dans le RPPL lui-même et l'eau à plein lui-même. Ça veut dire que qu'il y a plus de vacuaires, nous avons rivière noire, nous avons carbone. Et là, nous venons une restriction de 6 temps de distribution d'eau par jour. Ça veut dire que c'est plutôt de gagner 3 heures jusqu'à 9 heures à soir.
0: OK.
1: C'est qui fait nous faire ça pour maintenir ça et stockage de l'eau qui nous est dans à Morovacois, là. Et ensuite, nous faisons un suivi de l'autre bande réservoir aussi. Nous trouvons que le taux de remplissage de bande réservoir là aussi va continuer à baisser. Mais là, nous prenons la décision qui nous revoit horaire de distribution à travers l'île par 2 heures de temps. Ça veut dire 2 heures de temps qui veut dire si moi je gagne 17 temps par jour, moi je gagne 50 temps le matin, 50 temps dans l'après-midi, moi diminue 1 heure de temps le matin, moi diminue 1 heure de temps tantôt. Ça veut dire 8 heures de temps. Okay. Disons, moi quand je m'habite à Saint-Pierre, il y a 6 heures de temps.
0: Oui.
1: Mais là, et dans ma place, par exemple, dans l'UNO, si je gagne de l'eau, ça veut dire grand matin, je gagne 4 heures jusqu'à 10 heures, fait où, et 6 heures de temps. Je me diminue pas 1 heure de temps, tantôt si on a ouvert 4 heures jusqu'à 10 heures.
0: Je me diminue 4 heures à 9 heures.
1: 9 heures.
0: D'accord. Donc, diminuer. Ben, et donc, là aussi, à ce moment-là, nous avons l'occasion de revenir sur le fait que nous aussi, mal consommateurs, nous disons qu'on est comment nous pousser à vider l'eau. Parce que c'est vrai qu'il y a des mesures mises en place, mais si nous laissons de l'eau gaspiller, ça ne va pas, justement, aider à améliorer la situation.
1: Oui, et de plus, nous amène une restriction de l'utilisation de l'eau aussi. Par exemple, là, maintenant, nous n'est pas capable de servir cartier ou ça lave sur l'auto, ou ça lave la case, brosse miraille, faire arrosage, vous comprenez? Hein?
0: Donc là, alors, depuis le 10 août, justement, ils mettent en place ça aussi, ça m'a une restriction là. Donc restriction comme par exemple le lavage de voiture. Et là, donc, nous bizarre trouver les solutions, par exemple. Là, nous, par exemple, si on a envie de laver sur le dos sur la cour, il faut prendre un chiffon, il faut nettoyer.
1: Oui.
0: Nous pas empêcher de nettoyer, laver, garder propre, mais pas avec un gros délai que tu peux capable gaspiller parce que justement, la situation est quand même assez critique. Et ce qui fait qu'il nous bien trop mal des autres alternatives comme par exemple quand vous lavez ou pour brosser ou capable prendre des l'eau qui pour réutiliser.
1: Oui, définitivement quand une qui nous peut dire dans nous le compagnon aussi c'est plutôt une captage de l'eau l'appli qui beaucoup encourage ça dans nos programmes aussi qui je suis capable de servir ça je suis capable de l'eau la rendre d'un tank et puis dans un tank quand je mets la pompe je fais juste un carouage qui a servi ça pour ça quand je peux laver ça le tout là ça dit l'eau qui est restée là je suis capable de recycler l'eau de garder servi dit. Et pour les bancs consommateurs aussi, par exemple, là, surtout quand je peux brosser les dents, je peux aller sur le lavabo ouvert ou soit quand je peux laver bande de guim, je peux servir ça de l'eau pour faire arrosage.
0: Exactement. Et quand je peux laver l'assiette aussi, donc peut-être aussi diminuer le nombre de machines qu'ils mettaient par semaine. Donc, plusieurs choses ils mettent en place, donc distribution au niveau changement d'horaire, etc., restrictions. Et est-ce qu'ils peuvent peut-être au niveau CWA, au niveau comité là, je peux envisager, trouve ben, une nouvelle ressource d'eau, par exemple, à port réservoir.
1: Et bon, vous mentionnez l'année dernière, suite, bien, qui m'a offert ressortir, qui l'année dernière, nous partions gagner une grosse pluie en l'été, une grosse pluie nous gagnons en hiver, nous commençons en mai jusqu'à août, quand on peut guetter une réservoir, par exemple, à Nicolier l'année dernière, même l'époque. 100%. Alors, aujourd'hui, il y a 63%, et tout le monde dit, on voit quoi, l'eau 40. Il y a un déficit. Mais, suite à cet épisode-là, nous disons qu'il y a une précaution pour nous prendre pour cette année-ci, en 2025, et en octobre 2025, le ministère vient avec un Marshall Plan, qui est dans 6 piliers, un projet là-dedans, dans 6 piliers. Un pilier, c'est comment nous sommes capables de trouver une source additionnelle. Comment nous sommes capables de trouver cette source-là, c'est un forage. Nous finissons une campagne de forage et à travers l'île et pour les trois l'année qui vient, nous avons à peu près 20 sites qui nous ont identifiés et ça pourquoi apporte nous à peu près si nous estimons à peu près 30 000 mètres cubes additionnels

0: Deuxième chose, nous avons surtout qu'on beaucoup de gens qui ont beaucoup de l'eau dans la rivière qui peut aller, et puis dans la mer, et nous avons les autres services, mais nous peut servir. Nous, déjà, nous utilisons, on appelle ça, un conteneur à pression filtreuse. C'est un conteneur qui a un filtre là-dedans. Il y a mais par exemple, un filtre à la marée qui nous est là, c'est un en miniature, c'est le même système. Alors, nous prenons une quinzaine comme ça. Là, il y en a deux qui peuvent rentrer en septembre, là. Et ils peuvent venir, il y en a une quinzaine comme ça. Et là, nous pouvons installer ça devant différents la rivière, quand nous pouvons servir de la rivière. Et ça soulage la population aussi. Parce que, et ça manque qu'ils ne peuvent gagner dans nos réservoirs, là aussi.
1: Et du coup, ça donne une idée aussi, moi, du moins, qui reste prêt avec la rivière, ils sont capables aussi de servir de la rivière, par exemple, pour nettoyer.
0: Si je prends de l'eau, appelle dans la rivière, puis il y a une personne qui peut prendre de l'eau après. Oui, il y a un problème, ça. Mais parce qu'il avait dit, moi, je préfère une affaire commerciale, où il y a un camion, je suis allé prendre de l'eau là, après je suis allé vendre ça. Alors, ça, il n'y a pas gagné droit, ça. Vous comprenez, là?
1: Non, mais qu'il y a un usage domestique.
0: Oui.
1: D'accord.
0: Et l'autre petite chose aussi, c'est bon, comment tu peux dire, tiens, dans cette affaire, ces piliers-là, nous pouvons venir, comment nous pouvons dire, il y a beaucoup de monde tuyaux qui est vieux, plus qu'il 50 ans, 60 ans. Du bon, qui reste au qui nous distribution du lot à travers l'île, il y a à peu près 5300 km. Et là-dedans, nous identifions à peu près 1500 km qui défectueux. Et là-dedans, nous pouvons venir avec un projet qui nous pousse au moins 114 km d'une valeur de 2,9 milliards de roupies. Et ça peut-être pour commencer en octobre-novembre, nous pensons que ça peut commencer. Et puis.
1: Est-ce que ça peut affecter aussi en même temps la distribution ou bien vous faites demain
0: le
1: moment?
0: Non, le problème qui fait, c'est parce que nous gagnons de vieux, nous gagnons beaucoup de perditions de demain de vieux. Alors, arrivé à un certain air, on ne peut pas continuer à réparer parce que sinon, on tout le temps, on n'écrit pas de vieux. Alors, quand on arrive à un air, nous gagnons 100 autres. Et nous, là, nous peut dire, par exemple, aujourd'hui, là, nous gagnons à peu près en moyenne dans le 125-130 perditions de demain de vieux à travers l'île. Alors, il y a assez conséquent. Et là, pour nous, il y a à peu près 42 équipes qui attaquent sa main fuite là, le ferait pas sa main fuite là, mais nous trouvons qu'il n'y a pas assez. Là, nous pouvons faire à l'appel un contracteur en duo aussi, qui peut donner un coup de main pour réparer sa main fuite là.
1: D'accord, très bien. Donc là, je vais trouver une solution justement pour qu'on rétro, pour gagner de l'eau un peu plus et surtout pour mieux se préparer à cette période sèche. Et avec le changement climatique, comme on peut dire au tout début, avec le phénomène El Niño, donc El Niño, elle vient chaque 2 à 7 ans, que justement, il y a une période sèche, que ce qui est arrivé, c'est qu'il contribuait à faire monter la température moyenne mondiale et l'océan libère encore plus d'avantages de chaleur dans l'atmosphère. D'ailleurs, nous trouvons l'hiver, pas tel hiver bien frais, un hiver quand même très doux, très même chaud. Il y a certains jours que nous pouvons dire, ah, est-ce qu'il nous est toujours en été bien. Est-ce qu'il nous est déjà dans l'été, en fait hein? Et ce qui passe, c'est qu'il nous peut vivre une période de chaleur qui appelle ce phénomène-là El Niño. Avec ce changement climatique, justement, ben, comment est-ce qu'il nous a fait pour préparer nous différemment face à cette situation?
0: Oui, comme bien mentionné, Lindsay, le changement climatique n'est pas concerné seulement Maurice. Quand nous guettons le phénomène El Niño, il peut affecter le monde entier. Ok? Je prends un exemple, moi je dis ça en Angleterre, là-bas. Fait que là, en juillet, là, en 2026, il recevait un taux de pluviométrie de 6,5 mm au lieu de 65. Et ça, 6,5 là, il est daté en 1836.
1: Ouf.
0: Deux décennies de cela. Vous avez pensé. Quel impact ça, El Niño, là, qui est non, surtout un grand pays, comme on peut montrer vous, qui, là, comme l'Angleterre,
1: oui,
0: et, là-bas aussi, par rapport à une restriction qui est bizarre. Et ici, en Maurice, par exemple, quand nous prend, d'après le météo, là, quand nous prend la pluie que nous pouvons atteindre, par exemple, pour le mois de juillet, nous pouvons atteindre pour gagner 90 mm, mais qui nous gagne juste 49 mm. Nous gagne sur la moitié. Alors, quand nous pouvons prendre toutes ces prévisions en considération avec le phénomène réchauffement de la Terre aussi, nous devons commencer à prendre une précaution. C'est une bonne précaution que nous prenons, c'est surtout ces changements horaires là. Disons là, dans le. Il faut nous prendre assez et dans les pleines millièmes, si c'est à temps, parce que le réservoir, on voit quoi? Il y a presque la moitié. Et quand nous prenons les autres réservoirs, et les filpés diminuent, mais pas ça tendance. Comment on va quoi. Alors, de cela, nous disons seulement deux temps, mais si nous continuons à causer, nous commençons à avoir un problème, nous trouvons qu'il n'y a pas bien assez l'appli, parce que c'est l'appli qui remplit sa main de réservoir. Là. Alors, si nous trouvons que l'appli va bien tomber d'après,

0: Bonne prévision météo. Le Poubizin diminue, revoit semaine au de distribution donc, à travers l'île-là.
1: Si changement là, si il n'y a aucun changement donc d'amélioration, on va dire, au niveau de la pluie, il y aura encore plus de restrictions.
0: Pas de restrictions, surtout au de distribution.
1: Ok.
0: Oui.
1: Très bien. Donc, en même temps, nous aussi, le consommateur, le Poubizin, donc, prend les dispositions nécessaires. Donc, tout d'abord, déjà, il y a une restriction qui nous fait, par exemple, un lavage de voiture. Donc, il y a une compagnie qui lave le tout, par exemple. Je vais trouver les autres moyens. Alors, comment, justement, je peux faire actuellement?
0: Oui, comme vous le mentionnez, surtout, je suis capable, quand je lave ça, le tout, là, jusqu'à recycler ça, dit l'eau qui nous lave le tout, là. Ok, oui. C'est vite dit. Ou soit du cas fait un système de captage de la pluie,
1: oui.
0: Qui là-dedans, du bon qui m'aurait sorti, qui est une dizaine, un point qui, des BM qui donne, au moins de 300 000 roupies, qui est payable pendant ce temps. Et 90%, ça, le coût du projet, est financé par des BM là-dedans. Ça veut dire, dis-moi là, si disons, le projet là, il coûte 100 000 roupies, il besoin de 10 000 roupies, 90 000 roupies. C'est des BM qui financent le projet.
1: D'accord. Donc, et puis aussi, peut-être à vapeur, donc trouver d'autres solutions.
0: Il y a un nouveau man moderne qui servit, le vapeur, tout ça là, mm-hmm. C'est pas besoin de servir de l'eau. Mm-hmm. Alors, il demande bien moins de l'eau. C'est bien parce que de l'eau en vapeur, vous comprenez?
1: Et quels sont les autres, justement, conseils qui vous donnent à ban consommateur concernant la une meilleure utilisation de l'eau à la maison?
0: Oui, surtout à la maison, avec. Tout ça, un phénomène qu'on peut trouver à côté des prévisions météo et changement climatique. Là, le pire est devant nous. Hein. C'est ça le problème, comme on fait mentionner là. Le El Niño peut venir un peu plus faux en octobre-décembre. Et quand il vient plus faux, qu'on peut dire que le chaleur peut augmenter. Et Dimoun, point d'intendance, ça ne veut plus beaucoup d'eau pour prendre pas beaucoup de bain. Mais là, nous, Dimoun, les besoins restreints, guette sur un. Et utilisation de l'eau quand il peut faire une activité avec les bisins. Alors, là, nous, on peut faire le minimum et activité avec les bisins de l'eau. Comme ça, parce que si pour arriver à une certaine lien, il peut être bien difficile pour nous capables d'approvisionner toute la population avec de l'eau adéquate.
1: Cela concerne tout un chacun, donc du cas à cause de restaurants, les hôtels.
0: Tout. Mm-hmm. Voilà. Alors, si on a la possibilité de recycler de l'eau, réutiliser de l'eau, si on est capable, par exemple, même pour me dire, faire et captage de la pluie, vous comprenez, même quand on vient de payer avec le changement climatique, il y a un micro-climat à travers l'île, vous trouvez qu'il peut être à Vakwa, il y a un gros l'appli, mais c'est moi, quand on monte à Marouvakwa, il y a l'appli.
1: Oui.
0: La pluie tombe dans la région concernée.
1: C'est très, région, oui,
0: c'est très
1: ciblé.
0: Ciblé comme ça. C'est un micro-climat qui nous paye maintenant. Et c'est ça qui nous trouve un moyen comment nous capter ça la pluie là aussi.
1: Très bien. Et concernant aussi donc, les petits gestes à faire au quotidien, donc par exemple, quand on peut brosser les dents, ça c'est toujours. Hein. C'est pas une question. C'est une question d'habitude, ça doit être mis en place. Fermer le robinet, quand on peut laver l'assiette aussi, donc savonner la gode.
0: Gode après l'année, quand on commence à laver. On comprend là. Et du carré, c'est ça, dit là. Et pour faire un arrosage, pour faire un nettoyage, un garage, ou ça même la cour, vous comprenez, on a fait comme ça.
1: Donc des petites choses qui nous mettent en place pour qu'ils nous capables aider à ce qu'ils des lola les conserver un peu plus longtemps, parce que là, la période sèche arrive et déjà le même très installé, quand nous pas payer des lola, nous pas payer l'appli, comment bizarre, nous pas payer remplir le mal réservoir, et quand nous bizarre trouve une solution justement pour pouvoir s'en sortir. Alors, comment est-ce qu'il peut trouver au niveau, donc déjà, est-ce qu'il, pour les mois à venir, comment est-ce que vous voyez les choses déjà pour la CWA, comment vous préconisez ou du moins voir l'avenir?
0: Et les bons qui nous font faire quelque chose, c'est qu'une finie, on se prend une première étape, c'est une première en différentes étapes en suivant le taux de remplissage de réservoir et puis le taux de l'appli aussi qui nous peut gagner, vous comprenez. Mais là, qui nous fait faire quelque chose, c'est qu'il et nous avons le water tank scheme aussi, qui même quand on a la case, nous avons un tank. Alors, c'est une famille capable de gagner ça comme une grande, de silicio et mensuel, salaire mensuel pour la maison entière, il moins qu'il 60 000 roupies, il gagne 15 000 roupies, dans 15 000 roupies là, il gagne deux tanks là-dedans, il gagne la pompe, puis il gagne à peu près 1 000 roupies pour y acheter, c'est un accessoire pour lui faire une connexion là. Alors, par exemple, quand nous bloquons de l'eau, si t'es un clan là, il remplit un clan. Quand nous pouvons faire de l'eau, ça t'es un clan là pour. Il y a beaucoup d'hommes qui nous ferment de l'eau.
1: Oui, parce que. Si.

0: justement, ma dimension de travail, je prends peut-être des fois après 21h,
1: oui, voilà.
0: Ou si ma horaire est décalée, que je pars pour aider le quand je peux venir à casa au moment.
1: Oui.
0: Donc, c'est vrai qu'aujourd'hui, c'est pas un luxe d'avoir un réservoir.
1: Oui.
0: Donc, là, pour capable, gagner plus d'informations.

0: référence là, de la nuit d'un officier concerné, par exemple, nous, hotline, customer service, c'est tout à Saint-Paul. Mm-hmm. Et là, Saint-Paul, là-bas, nous, après, ben, customer agent. Je peux avouer ça dans ma région concernée, côté dans sa édition là. Et là-bas, officier, ben, inspecteur, pour faire le nécessaire, pour répondre sur la commande. Vous dire, nous recevons au moins une moyenne à peu près dans le 125-130 par jour.
1: Des appels?
0: Non, de fuite, mais c'est
1: de fuite.
0: Oui, alors c'est des appels.
1: Mm-hmm. Très bien. Donc, du coup, à ce moment-là, combien de temps je t'ai, après combien de temps?
0: Tout dépend, c'est une fois, je veux dire, nous, on n'est qu'à prendre deux jours. C'est par exemple, hein, si même jour, on a un gros tuyau qui est affecté 210 personnes, et dans notre semaine, on a affecté 10 personnes. On a besoin de 110 personnes. Là, on peut faire réparation à le gros tuyau qui a affecté plus nombre de personnes aussi. Parce que lui, si on ne pas répondre, plus beaucoup de l'eau, on peut dire ça gros tuyau là-dedans. Dans un petit tuyau là aussi. Mm-hmm. Alors, nous faisons le maximum répondre à un tuyau là.
1: D'accord. Donc, prendre en considération l'importance de l'eau. L'eau, comme on le dit, c'est la vie. L'eau, on a besoin pour boire, on a besoin pour faire nos tâches au quotidien. Et donc, l'important qui nous préserve, qui nous tout ensemble, nous faisait dire, des lames battées ensemble pour faire son. Parce que là, si au niveau CWA, au niveau man comité, au niveau ben, justement, est-ce qu'ils peuvent mettre en place man restriction ou bien des méthodes pour nous aider. Et au final, bah, on n'aide pas aussi dans ce sens-là, dans la positivité. C'est sûr que les choses ne vont pas s'améliorer. Donc, ça nous concerne tout un chacun. C'est notre devoir, justement, de faire le nécessaire parce que chaque goutte économisée au quotidien, c'est une goutte disponible pour demain. Peut-être un mot de la fin, monsieur Matadi?
0: Oui, et pour la fin, mais tu as vu récemment aussi que dans les restrictions régulations qui nous a porté, c'est un individu qui pas suivi la loi, il y a une amende et jusqu'à 50 à 200 000 rupies à payer, tout dépend de ça, et il y a moins de 2 ans de prison aussi. Moi je fais récemment ça parce que nous médecin pour renforcer sa manne et mesures que nous mettons en place dans éviter ban lavage, faire ban gaspillage. Et pour le, moi, je fais un appel pressant à la population de servir de l'eau du 16 mois et d'économiser le maximum parce que le pire est devant nous. Comme vous le mentionnez, comme on peut dire, El Nino, là, il y a une pluie pire en octobre, en décembre.
1: Donc, ça pourra continuer jusqu'à décembre?
0: Oui.
1: Ok. Et en espérant que janvier, justement, les choses s'améliorent. Mmh. Mais là, entre-temps, là, nous nous concentrons sur ce qui peut arriver. Nous avons quand même septembre, octobre, novembre, décembre, 4 mois pour qui nous capables, justement, vivre avec ce qui est là et économiser au quotidien. Très bien. Mais en tout cas, merci beaucoup pour votre présence aujourd'hui. Ici sur notre plateau sur RMA, en espérant que, voilà, nous donne un maximum d'informations. Nous rappelons aussi le hotline, c'est 270. Si toutefois, je peux trouver une fuite, l'un des lieux qui peut aller, pas tranquille, aller de l'avant, justement, pour qu'il est capable de réparer. Donc, c'était monsieur Matadine avec nous, député General Manager Technical de la CWA. Merci beaucoup et restez branchés. De la musique qui continue, c'est Méline qui prend le relais à partir de 11h. Bonne journée à vous.
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0: 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Bonjour, je suis Méling Balou et vous écoutez Interface Société sur RM1. On dit souvent, à Maurice comme ailleurs, qu'on réserve les fleurs aux tombes et rarement aux vivants, qu'on attend qu'une voix se taise pour de bon avant de dire publiquement tout ce qu'elle nous avait donné. Mon invité ce matin a décidé en 2022 d'inverser ce réflexe. Il a ouvert un tiroir, celui de la mémoire musicale mauricienne, et il en a sorti des noms qu'on connaît tous sans toujours savoir à qui ils appartiennent vraiment. La reine du Sega avec 65 ans de carrière, une voix qu'on surnomme Dalida for Mauritius, un chanteur qu'on appelle le Elvis Presley local, un artiste qui, en 1983, a remporté le premier prix du concours RFI Découverte avec une chanson qui s'appelait déjà « Souvenir des anciennes paysannes ». Les 19 et 20 septembre prochains, au Codan Art Center, 15 de ces artistes monteront sur scène pour la 4e édition de « Tiroir aux souvenirs ». Il est avec moi ce matin, Didier Diwout, bonjour.
1: Bonjour Méling, bonjour aux auditeurs de RM1.
0: Comment allez-vous?
1: Très bien.
0: Bienvenue dans l'émission Interface, c'est pas votre première fois dans notre studio.
1: Effectivement.
0: Vous êtes déjà venu dans l'émission de Kenneth Babaji?
1: Exactement, aussi bien qu'avec Nikita et Lion.
0: D'accord, et ça vous a plu cette expérience?
1: Oui, bien sûr, bien sûr. C'est vrai qu'au point de vue culturel, les émissions à la MBC, donc c'est sur la bonne voie quoi.
0: Bah, je vous remercie. Merci du compliment. Je veux commencer par cette chanson que je viens de citer, « Souvenir des anciennes paysannes » que nous aurons le plaisir d'écouter, de découvrir pour certains peut-être dans quelques instants juste après cette interview. Mais c'est une chanson qui a fait gagner à Eddie Caramédon le concours RFI Découverte en 1983. Le mot « souvenir » était déjà dans son titre et 43 ans avant que vous ne baptisiez votre projet « Tiroir aux souvenirs », est-ce un hasard ou est-ce que ce genre d'écho dans la mémoire musicale mauricienne vous a justement donné envie de rouvrir ce tiroir-là?
1: Certainement, on dit que culturellement, artistiquement et musicalement, il n'y a pas d'hasard. Je pense que le titre d'Eddie, des décennies après, ça reste d'actualité. C'est vrai que c'est une magnifique composition de l'auteur qui a remporté un prix à l'époque. Et quand on parle auprès du public, on dit qu'il y aura Eddie Caramédon et le premier réflexe, c'est « Ah, le souvenir des anciens paysans
0: ouais. ». Ouais, c'est le ça. Titre qui
1: Exactement.
0: Revient à chaque fois.
1: C'est toujours dans la tête des Mauriciens, donc il y a quelqu'un qui m'a chanté la mélodie récemment.
0: C'est ce qu'on appelle un titre intemporel.
1: Exactement, tout à fait.
0: Vous êtes trompettiste de formation, pas organisateur d'événements à la base. Alors racontez-moi comment concrètement cette idée est née. Il y a eu un moment précis, une scène, une soirée où vous vous êtes dit il faut faire quelque chose et il faut faire quelque chose maintenant.
1: Fondamentalement, Tiroir aux souvenirs est un événement à but non lucratif. Alors non lucratif, et pour que les auditeurs puissent comprendre, c'est que on ne fait pas des profits avec... L'argent qui est contribué, distribué vers les participants, les organisateurs, moi je suis l'initiateur du projet, il y a mon ami Ronia Padou, il a son métier, c'est un accordeur de piano, c'est un musicien professionnel,
0: oui.
1: Et il y a Andy Banan qui est aussi dans...

0: immersion. Donc, on le fait pour une partie de plaisir.
1: C'est ça, vous n'avez pas porté ce projet seul, Andy Banan qui en est l'administrateur, Ronny Apadou le chef d'orchestre. Alors comment se répartit concrètement le travail entre vous trois? Est-ce que chacun porte une part différente de cette idée initiale? Comment ça se passe?
0: Alors Ronny, il a la tâche, on va dire, la lourde tâche de gérer les répétitions,
1: d'accord,
0: de contacter les artistes, de savoir qui

0: Vous êtes un trio qui fonctionne.
1: Exactement. Trois amis, donc nous sommes des passionnés de musique, nous sommes musiciens, on a beaucoup de choses à partager en commun. Et on côtoie quand même les anciens, on a ce respect pour les anciens honorifiquement.
0: Trois éditions plus tard, avec un succès de fréquentation à chaque fois, comment le projet a-t-il évolué depuis cette première soirée où vous rangiez votre trompette? Est-ce que l'ambition est restée la même ou est-ce qu'elle s'est transformée avec l'échelle?
1: Ben, la première édition, c'était un coup d'essai qui s'est avéré un coup de maître. Mmh. En deux semaines, c'était un sold out. Et puis, c'est le public qui est revenu vers nous à travers les réseaux sociaux pour dire non, il faut, on nous suggère les noms. Il y a telle personne qui a fait un tabac dans les années 80, 70, ouais, etc. Donc, ça coule de source que maintenant, c'est un événement annuel, c'est un rendez-vous inconditionnel.
0: Donc, l'ambition de départ, c'était de rendre hommage. Donc, ça n'a pas changé d'un millimètre. Ce qui a évolué, c'est surtout l'échelle.
1: Pour être plus précis, je vais vous dire, l'idée est née. J'étais l'élève de Claudio Cassimali, qui est quand même un trompettiste, une figure emblématique, oui, de la musique mauricienne, qui a été le prof de Philippe Thomas, oui, et beaucoup de trompettistes. Alors, il m'a relaté un jour que, tu sais, les artistes, et je me souviens très bien, on était là en voiture, pas trop loin, à Phoenix, hein, on revenait d'un événement. Il me dit, tu sais, les artistes à Maurice, c'est un peu comme les sacs en plastique.
0: Uh-huh.
1: On arrive à un certain moment, on n'a plus besoin de toi, ben, on te met dans un coin
0: on
1: ou à la
0: jette.
1: Poubelle. Exactement.
0: D'accord.
1: Ben, là, je me suis dit, mais qu'est-ce qu'on peut faire? Il m'a dit, mais tu sais, à l'étranger, on va chanter dans la Maison Blanche.
0: Oui.
1: Hein, on voit Stevie Wonder, etc., qui fait des prestations.
0: Voilà.
1: Ben, peut-être à Maurice.
0: Dans les
1: il
0: lieux
1: faut...
0: de prestige.
1: Exactement.
0: Historique.
1: Exactement.
0: Il ouais.
1: Y a un travail qui a été fait. Ben, c'est ce qu'on appelle le ligue ici. Il faut faire quelque chose. Ben, et puis, quelques années après, moi, je voulais faire ce qu'on appelle les Trumpet Masters. Faire Claudio monter sur scène. Et puis, tous ses élèves allaient jouer. Donc, en collaboration avec Philippe Thomas, on devait le faire. Mais malheureusement, Claudio est tombé malade après.
0: Ouais.
1: Et ensuite, il est décédé. Il y a eu la pandémie du Covid. Et c'est là que Andy et Ronnie ont rejoint... l'événement pour me dire, ben, allons essayer de faire quelque chose pour tous les aînés.
0: Mm-hmm.
1: Quand même, il y a suffisamment mm-hmm. d'excellents musiciens et de chanteurs Maurice. Ben, c'est là que le projet a commencé. Donc, on va dire, naturellement, ça a pris une certaine orientation.
0: Une histoire d'héritage et de
1: exactement.
0: Transmission.
1: Exactement.
0: Je veux qu'on s'arrête aussi sur certains de ces 15 artistes parce que je pense que c'est là que le projet prend tout son sens. Marie-Josée Clancy, la reine du Sega, totalise environ 65 ans de carrière. Donc ça, c'est une durée qui dépasse presque l'imagination. 65 ans à chanter le même pays sous des formes politiques et sociales très différentes. Alors qu'est-ce que sa présence cette année encore, en 2026, représente pour vous personnellement ?
1: On va dire, pour moi, c'est beaucoup plus le respect qu'on doit avoir pour les artistes. On a tendance à minimiser l'importance des artistes, à se dire que non, je vais pas te battre, je vais faire un petit cigare, etc. Donc, il faut quand même hausser le niveau, reconnaître ces gens-là, honorifiquement, saluer leur contribution. Ben, je pense que Marie-Josée, on va pas attendre qu'elle ne soit plus des nôtres pour reconnaître sa contribution.
0: Mmh.
1: Il faut reconnaître quand même, elle a une discographie très, très étoffée. Avec feu Roger Clancy, etc.
0: Oui.
1: Donc, des arrangements qui sortent de l'ordinaire. Par exemple, moi, je vais vous relater quelque chose. Il y a les frères Thomas,
0: oui,
1: qui sont très puisés dans le jazz, qui ont fait des arrangements sur les titres de Marie-Josée, un album qui est sorti en France. Alors, c'est peu connu du public. D'ailleurs, Philippe Thomas avait invité Marie-Josée dans son concert,
0: oui,
1: pour chanter ces titres-là.
0: Donc, comme quoi, on a droit à des fusions, on a droit à de belles collaborations.
1: Exactement.
0: Qui méritent d'être partagées au plus grand nombre.
1: Il y a tellement d'histoires à relater dans le circuit musical que...
0: Mais justement, c'est vrai que quand on parle d'une carrière de 65 ans, là, on parle carrément de quelqu'un qui a littéralement traversé l'histoire du pays avant l'indépendance jusqu'à aujourd'hui. Donc, chaque édition où elle peut encore monter sur scène, par exemple, pour revenir à Marie-Josée Clancy. Et ça, c'est précieux et toute l'équipe le sait, j'en suis sûre, sans qu'on ait besoin de se le dire.
1: Exactement, tout à fait. Et
0: c'est
1: ça s'applique pour tous les participants. Chacun à leur manière, ils ont contribué quelque part. Ils ont laissé une trace indélébile dans le passage musical. Ouais.
0: Voilà, ça c'est indéniable. Il y a un contraste aussi dans votre programmation qui me semble presque volontaire. D'un côté, Micheline Virasormi, décrite comme une révoltée calme, capable d'aborder des thèmes sociaux et émotionnels avec des chansons comme L'inné dans la rue ou Camarade Camaron. Et de l'autre, nous avons Steve Cundon, le Elvis Presley local, connu justement pour son énergie scénique et ses hommages flamboyants. Alors comment, Didier, ce matin, comment est-ce qu'on fait cohabiter sur une même scène la contestation douce et la célébration flamboyante?
1: Alors, ça, c'est un fait que je ne crois pas qu'il y ait une explication directe à cela, parce qu'il suffit de voir, durant les répétitions, quand ces artistes se rencontrent.
0: Oui.
1: Alors, on va dire qu'on est à l'île Maurice, c'est très petit, mais ce sont des gens qui ne se sont pas vus pendant des décennies. même qu'il soit à l'île Maurice. Le choix de Micheline Virasomi revient à mon ami Andy Bannon, qui m'a dit que non, il faut

0: faire quelque chose. Donc, on a travaillé pour voir les critères.
1: Oui.
0: Et surtout l'état de santé de ces gens-là.
1: C'était très important.
0: C'est pour ça que je vous dis, c'est un événement qui sort de l'ordinaire, parce que je ne crois pas qu'il y a des organisateurs d'événements qui vont miser sur les aînés, parce que je ne vais pas vous cacher, il y a des gens qui étaient partants pour l'événement. Après, ils m'ont dit non, leur état de santé.
1: Et qui vous ont lâché
0: pas.
1: En cours
0: exactement.
1: De route.
0: Exactement. Hein? C'est pas volontairement, mais leur état de santé.
1: Donc là, c'est vraiment un spectacle hommage aux
0: exactement.
1: Aînés, vous l'avez dit. C'est ce qui fait la richesse de votre proposition.
0: Tout comme l'année dernière, on a eu notre ami Carl Allette qui est entré sur scène dans un fauteuil roulant.
1: Carrément.
0: Exactement.
1: Donc voilà, l'un n'empêche pas l'autre.
0: Exactement, tout à fait.
1: Tout est possible quand la volonté est la vouloir, c'est pouvoir, je le dis très souvent dans cette émission, et ça s'applique également à vous et à votre projet. Il y a aussi des parcours qui sont sortis de Maurice pour rayonner ailleurs avant de revenir. Alain Cope, de son vrai nom Mario Calou, qui s'est illustré sur la scène musicale française à la fin des années 80 avec Never Be Stranger. On a aussi Michel Kwon qui, lui, revient spécialement d'Australie pour cette édition après y avoir vécu avec un répertoire qui traverse les années 50, 60, 70 et 80. Alors, qu'est-ce que ça représente pour un artiste qui a connu une reconnaissance loin de Maurice, de revenir chanter précisément ici, devant ce public-là?
0: Ben, je pense déjà c'est un public réservé, qui a côtoyé ces gens-là. Moi, je vais vous dire personnellement, je ne connais pas Alain Cope.
1: Qu'est-ce que vous dites, qu'est-ce que vous voulez dire par public réservé?
0: C'est un public réservé parce que je ne vois pas peut-être un jeune de 18 ans, si je pose la question, est-ce que tu connais Eddie Caramédon ou Alain Cope? Je ne crois pas qu'ils vont savoir.
1: Oui.
0: Alors, c'est beaucoup des gens qui ont côtoyé ces gens-là dans les années 80, 70.
1: Qui ont grandi avec leur musique.
0: Exactement, exactement. Ils seront là, mais n'empêche que... On sait que les jeunes seront là peut-être musicalement pour voir, parce que quand même on a une panoplie de musiciens, la section cuivre, rythmique et tout. Ils sont intéressés pour y assister. Mais ces gens-là, ils ont contribué à leur façon à l'époque et ils reviennent. Et puis je pense que ça fait quelque chose, retourner dans l'île et faire une prestation de ce genre.
1: C'est une boucle qui se referme.
0: Exactement.
1: Vous avez aussi des artistes dont la carrière ne s'est jamais construite sur un grand coup d'éclat médiatique, mais sur la durée et la fidélité. Jean Dupré, chanteur et bassiste qui évolue depuis plus de 4 décennies, si je ne me trompe pas, dans le circuit hôtelier mauricien. Alors ça, c'est un parcours qui est moins visible que celui d'un Alain Cope, par exemple, ou d'une Marie-Josée Clancy, dont on a parlé juste avant. Pourquoi est-ce que ce genre de carrière mérite tout autant une place sur cette scène-là?
0: Ben, si ça tenait qu'à moi, j'aurais pu organiser un autre genre d'événement uniquement avec les artistes hôteliers, parce que dans le circuit hôtelier, on a suffisamment des artistes très, très brillants qui font des choses magnifiques. Aujourd'hui, par exemple, je pense à quelqu'un comme Lynn Lemotte, qui brille à l'échelle internationale, mais qui a commencé dans les hôtels. Et moi, j'étais étonné la dernière fois, Lynn Lemotte me relatait qu'il jouait avec Jean-Claude Gaspard dans les hôtels à l'époque.
1: Excellent.
0: Mais une chose
1: incroyable,
0: qu'on
1: surtout.
0: Pas, exactement.
1: Voilà.
0: On ne va pas imaginer. Alors, il a commencé dans les hôtels, je pense, Lindsay Packbutt et tout. Bon, il y a les hôtels, on doit dire merci aux hôtels qui permettent à ces gens-là de s'épanouir musicalement.
1: De leur proposer une scène tout autre.
0: Tout
1: donc, justement, parce que ces carrières-là sont d'une certaine façon le socle sur lequel tout le reste s'est construit.
0: Tout à fait.
1: C'est un joli début. Parlons de la façon dont ce projet fonctionne concrètement. Vous l'avez dit un petit peu plus tôt, c'est une machine entièrement bénévole, parce que je trouve que ça... C'est assez rare pour le signaler. 37 personnes impliquées, aucun salarié administratif. Les artistes eux-mêmes ne perçoivent que des honoraires symboliques, alors que les 10 musiciens professionnels sont payés selon leur tarif habituel de session. Alors pourquoi cette distinction, et est-ce qu'elle a déjà posé question en interne entre ceux qui accompagnent et ceux qu'on célèbre?
0: Jusqu'ici, non. Déjà, à la base, les 3 personnes qui sont impliquées, moi, Ronnie et Andy, nous ne considérons pas comme étant des organisateurs dans le sens du mot.
1: Ouais.
0: Donc, nous ne sommes pas une entité.
1: Au sens littéral, oui.
0: Exactement. Donc, on le fait par passion. Bien sûr, on respecte le cadre légal et administratif. Les gens, le bien-être des gens à Maurice, etc., on a eu des artistes qui se sont dit, non, on ne va pas prendre de cachet.
1: D'accord.
0: On veut participer uniquement.
1: Voilà.
0: Ou quelqu'un d'autre qui vous dit, non, tu donnes mon cachet à un autre artiste qui est peut-être dans le besoin.
1: D'accord.
0: Ouais.
1: Il y a eu de tout.
0: Exactement.
1: Il faut de tout pour faire un monde. Alors, pourquoi avoir choisi ce modèle entièrement bénévole plutôt qu'un événement commercial classique?
0: Un événement commercial, il y a beaucoup, beaucoup, beaucoup de risques. Et puis, comme on a dit que nous ne sommes pas des organisateurs, peut-être on ne sait pas tous les aléas du domaine. On fait quelque chose selon les moyens qu'on a. Bénévolement, à la base, nous, on ne réclame rien, mais je peux vous dire que le plaisir qu'on a dans les répétitions, en côtoyant les artistes, c'est suffisant.
1: Alors là, c'est vraiment la mise en lumière.

0: de la mémoire musicale mauricienne.
1: Tout à fait. Donc, quand vous côtoyez ces gens-là, ce qu'ils ont à relater, les histoires, les anecdotes, les gens qu'ils ont vécu. Vous savez, pas plus loin que la semaine dernière, dans le studio mythique de Gérard Simiotti, où on fait les répétitions, j'apprends qu'en 1979, il y a un enregistrement de Ségatier qui a été fait. Et j'entends un solo d'un excellent saxophoniste. D'accord. J'arrive pas à mettre un nom dessus. Oui. J'envoie ça à deux amis, notamment Philippe Thomas et Samuel Laval, et on me dit que c'est NSV. Mm-hmm. Je dis, en 1979, NS a fait un solo de Sega.
0: Incroyable.
1: Et c'est vrai, je me suis enquéri auprès des amis musiciens. On me dit que, par inadvertance, NS était venu rendre visite à Gérard Simiotti. Mm-hmm. Et là, Gérard qui dit, tu as ton saxo avec toi? Oui. Et il y a un titre, là, regarde si tu peux faire quelque chose dessus.
0: Voilà, ben quelle anecdote. Voilà, ça, exactement. C'est vraiment l'esprit qui résume le tiroir aux souvenirs.
1: Tout à fait.
0: C'est vraiment se replonger au cœur de ces événements.
1: Ben, ces œuvres sont là, sont en ligne, sur les réseaux. Et des fois, oui, on peut écouter sans savoir l'histoire qu'il y a derrière. Ben, je pense qu'il y a suffisamment de choses à partager.
0: Et là, nous avons droit au contexte.
1: Exactement, tout à fait.
0: Des événements, en plus des faits. Le Codan Art Center met à disposition une salle de 430 places, si je ne me trompe pas. La sonorisation, l'éclairage, il y a la billetterie, du personnel pour la billetterie, des techniciens son et audiovisuel, et même l'impression de certains supports de communication. Donc c'est un partenariat conséquent pour un projet entièrement bénévole. Comment est-ce que ce partenariat s'est construit?
1: Ben, pour la première édition, on a monté un projet en écrit, donc on a soumis le projet. Je pense que Codan n'a pas tardé à réagir, du moment que pour eux, c'est pas bénévole, donc il y a un pourcentage qui est dédié au Codan. Ben, quand même, ils ont salué le projet, surtout qu'on a fait un sold out. Et puis, c'est le même rite qui a suivi.
0: D'accord.
1: Donc, je pense que pour eux aussi, c'est cerise sur le gâteau.
0: Oui, c'est cerise sur le gâteau et puis voilà, vous proposez quelque chose de différent.
1: Exactement, unique aussi je pense.
0: En son genre.
1: Exactement.
0: Pour le moment.
1: Parce que vous savez, même les aînés, ils nous ont fait comprendre qu'il y a beaucoup de personnes qui les ont approchés dans le passé pour faire un événement. Ben, je pense qu'ils sont bien placés pour connaître et savoir quelles sont les expériences, que ce soit brillantes ou monotones qu'ils ont connues. Donc ils se disent non, on veut parler de l'avant. Mais là c'est beaucoup plus un élément de confiance.
0: Oui.
1: Je côtoie des artistes parce que j'ai eu la chance, à travers le Zoo Kassimali, de côtoyer beaucoup de ces anciens. Et il y a même Robert Duverger qui me fait toujours un compliment pour me dire que je crois que tu es né vieux.
0: D'accord, ouais. Ok, tout simplement.
1: Je côtoie, exactement.
0: Exactement, et après ça vous tient à cœur de mettre en lumière notre héritage.
1: Oui, bien sûr, mais ces gens-là, c'est un élément de confiance. Ouais. Je pense ici à Carl Hallett, peut-être qui est dans son état de santé, c'est pas au top. Mais quand même, si demain il a besoin de quoi que ce soit, il sait qui contacter.
0: Voilà.
1: Je pense que tous les artistes artistiquement, enfin, peu importe, les peintres, les chorégraphes, les écrivains, il faut quand même qu'il y ait ce milieu, qu'on puisse faire...
0: En tout cas, ils peuvent compter sur vous.
1: Oui, peut-être sur l'équipe. Sur l'équipe qui est là.
0: Toute l'équipe, le trio gagnant.
1: Tout à fait.
0: Avec Andy Banan et Ronny. Il y a également d'autres personnes qui font partie de ce spectacle, ce qu'on transmet, ce qu'on dit avant qu'il ne soit trop tard. Il y a Jean-Renaud Anama, danseur et chorégraphe présent dans cette édition, qui est décrit dans vos documents comme un passeur de savoir. Alors je trouve que cette expression pourrait définir tout le projet lui-même, pas seulement son parcours à lui. Est-ce que c'est comme ça que vous voyez votre propre rôle, celui d'un passeur plutôt que celui d'un organisateur de spectacle?
1: Jean-Renaud, moi, j'ai beaucoup de respect pour Jean-Renaud comme pour beaucoup d'artistes, parce que je pense que c'est quelqu'un qui a été formé quand même à l'étranger, dans les années 80 peut-être, au niveau de la danse. C'est pas quelqu'un qui le fait pour une partie de plaisir ou pour le besoin de le faire.
0: Même s'il est passionné.
1: Exactement. Il a procuré des hôtels aussi. Hein, d'ailleurs, le spectacle qu'il va faire, c'est beaucoup plus pour montrer un peu dans les années 80 ce qu'il faisait dans les grands hôtels, les spectacles. C'est quelqu'un qui était formé dans son domaine. Il faut reconnaître sa contribution. Et puis, il est un fidèle de Tiroir Souvenir depuis la première édition.
0: Un retour aux sources.
1: Exactement. Il est toujours là.
0: Un vrai retour aux sources. Il y a des fidèles, ça, c'est indéniable également. Vous décrivez un public principal entre 45 et 75 ans et un public secondaire entre 25 et 45 ans. Alors, comment fait-on venir? C'est vrai qu'on en a un peu parlé juste avant, mais comment fait-on venir à un hommage à des artistes parfois inconnus, des plus jeunes, un public qui n'a pas grandi avec ces chansons-là, qui n'a pas ce tiroir-là dans sa propre mémoire? Comment ça se passe?
1: Vous
0: misez sur quoi?
1: Moi, je suis d'avis qu'on a deux types de public. Il y a le public qui vient pour le plaisir. J'ai rencontré des gens dans les supermarchés qui me disent « c'est incroyable, les chansons sont restées dans ma tête pendant une semaine ». Et en parallèle, on a des musiciens qui sont très intéressés.

0: Et c'est pour venir et pour voir quel est l'aspect musical. Quand même, il y a certains jeunes qui font partie de l'orchestre. Je pense ici à Samuel Laval.
1: Oui.
0: Moi, il y a Andy. Bon, Ronnie, quand même, c'est quelqu'un qui a côtoyé des gens pendant 40 ans, 50 ans. Donc, pour voir en 2026, comment, par exemple, on fait pour jouer un titre comme It's Not Unusual de Tom Jones.
1: Voilà.
0: Quel est le feeling qu'on met dedans et tout le dosage, etc. C'est un public peut-être amateur et professionnel.
1: Mm-hmm.
0: Oui.
1: Amateurs et professionnels et beaucoup de jeunes artistes d'aujourd'hui qui viennent voir et qui viennent apprendre des choses.
0: Ben oui, peut-être ils vont découvrir aussi que peut-être ce qu'ils sont en train de faire aujourd'hui, c'est pas forcément quelque chose d'inédit parce que dans le passé, il y a des gens qui l'ont fait aussi.
1: Exactement, et peut-être qu'ils, sans le savoir, sans toujours le savoir, doivent quelque chose à ces voix-là, à ces voix du passé.
0: Exact.
1: Faire ce lien explicite sur scène, c'est une partie importante de votre travail, presque autant que l'hommage lui-même. Dernière question. Le trompettiste qui rangeait son instrument un soir de 2022, en se disant que ce n'était pas normal que ces artistes repartent sans reconnaissance, qu'est-ce qu'il dirait à un jeune musicien mauricien qui débute aujourd'hui en 2026 et qui se demande si sa carrière comptera vraiment un jour aux yeux de son pays?
0: Je pense qu'il faut voir les choses professionnellement. Quand on parle de musique, on a tendance à croire que c'est fait pour une partie de plaisir. Alors que moi, si vous avez la chance d'aller étudier la musique à l'extérieur, comme quelqu'un qui va étudier le droit ou la médecine ou n'importe quel domaine.
1: Ou le journalisme.
0: Faire. Exactement. Faire les choses professionnellement. Parce que oui, il y a des gens qui ont... Il y a des Mauriciens qui brillent à l'étranger.
1: Partout, dans tous les domaines.
0: Je reviens ici comme Lynn LeMaud qui a été reconnu comme un des meilleurs bassistes de jazz rock au monde.
1: Oui.
0: Mais pourquoi quelqu'un d'autre ne peut pas suivre sur la même lancée?
1: Tout est possible.
0: Exactement. Professionnellement, et ne pas faire les choses de façon amateur, je pense à Jazzy qui brille en Amérique
1: ouais,
0: en ce moment.
1: Ouais.
0: Donc, les anciens, peut-être, s'ils avaient fait le même parcours, subir une formation, revenir, il y a tellement de choses qu'on a pu faire.
1: Après,
0: il y a beaucoup de talents.
1: Les temps ont changé.
0: Oui, ça nous facilite les choses.
1: Ça nous facilite les choses.
0: Oui, tout
1: qu'est-ce
0: à fait.
1: Que vous pensez de l'arrivée de l'intelligence artificielle?
0: Ah, mais ça, c'est un grand débat. Ça aide, mais il ne faut pas être esclave. Peut-être qu'il faut que l'intelligence artificielle soit notre esclave.
1: Mm-hmm.
0: Hein?
1: On arrive à votre service.
0: Exactement, qu'il soit là pour faire quoi que ce soit, on demande. Mais il ne faut pas qu'on soit, on devienne l'assistant de l'intelligence artificielle.
1: Vive l'intelligence humaine!
0: Oui,
1: vive
0: peut-être,
1: les humains.
0: Peut-être synonymement trouver d'autres supports, mais pas garder toute l'accent. Bon, c'est vrai
1: pas
0: aujourd'hui.
1: Se reposer entièrement sur les outils.
0: Il y a des choses qui se passent incroyablement. J'ai entendu un titre du regretté Rassantibibi qui a été refait par les AI.
1: Mm-hmm.
0: Et je me disais, si Rassantibibi était là, qu'est-ce qu'il allait dire?
1: Qu'est-ce qu'il aurait dit?
0: Exactement.
1: Ouais, exactement.
0: Ouais.
1: Et ça vous fait quoi?
0: Ben, j'ai eu l'occasion de côtoyer Bibi pendant des années, mais je pense qu'il va me dire non, Didier, c'est qui m'a fait là, mais pas quoi, Alicia, c'est qui m'est passé là-bas. Là.
1: Ce n'est pas la vraie version, beaucoup de réserves. Justement, quel est le mot de la fin pour bien clore cette interview?
0: Ben, je demande au public, premièrement, de venir. Je remercie Herman, mais quand même, gardez toujours ce respect vis-à-vis les aînés de la musique, où qu'ils soient. Quand vous voyez un artiste que vous avez connu, que vous avez vu à la télé, etc., il faut toujours qu'il y ait quand même ce respect vis-à-vis de ces gens-là.
1: Didier Djewout, merci beaucoup.
0: C'est moi qui vous remercie.
1: Vous revenez quand vous voulez dans
0: merci.
1: Interface Société ou alors Le Monde de Demain pour parler de l'intelligence artificielle et du futur de la musique.
0: Merci pour
1: pourquoi
0: l'invitation.
1: Pas. À bientôt. Voilà, on dit qu'on réserve les fleurs aux tombes, je le disais juste avant. Ce trompettiste, un soir de 2022, a décidé du contraire. Il a rouvert un tiroir plein de voix mauriciennes, certaines vieilles de 65 ans de carrière. Il les a remises sur une scène pendant qu'elles peuvent encore les monter elles-mêmes. Les 19 et 27 septembre, vous l'aurez compris, chers auditeurs, au Conan Art Center, 15 artistes, 37 personnes engagées et une seule idée simple derrière tout ça, certaines voix ne doivent pas seulement être entendues dans nos souvenirs, elles doivent encore être célébrées, applaudies et honorées de leur vivant. Ça, ce sont vos mots. 11h46, fin de votre émission Interface Société.

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1: Bonjour, il est midi.

0: Le journal de la mi-journée avec vous, Praneuf Biary. Praneuf, bonjour.
1: Bonjour. À la une, Rochebois qui dit adieu au petit Adriano tué par son père. Entre larmes, incompréhension, famille, amis et habitants réclament que justice soit faite. Vous l'entendrez. Dans ce journal aussi, les fonctionnaires de la santé qui demandent des explications quant à la chirurgie subie par le ministre Anil Bechou dans un hôpital sous observation de son médecin traitant du privé. Ils veulent savoir si tout le monde peut avoir recours à cette procédure. Pas de taxes à ce stade sur les bonbons, gaufrettes et autres produits sucrés. L'exécutif souhaite d'abord maîtriser les retombées économiques. Et puis 14 nourrissons sont morts dans un incendie dans un hôpital au Pakistan. C'est un dernier hommage que lui ont rendu hier sa famille, ses proches et les habitants de Rochebois. Adriano, 7 mois seulement, mortellement agressé par son père. La mort de ce bébé avait déjà bouleversé le pays dimanche. Et les émotions étaient encore plus vives pour ses obsèques, Lavina Sophie.
2: Il n'avait que 7 mois, toute une vie devant lui, ses premiers pas, ses premiers mots, ses premiers souvenirs. Aujourd'hui, il ne reste qu'une famille anéantie, une douleur immense. Jayshree Mogan, habitante de Rochebois, connaissait bien le jeune homme. Elle témoigne de son incompréhension. Selon elle, il était calme et ne paraissait pas violent. Un témoignage qui ajoute encore à l'émotion et aux nombreuses questions suscitées par ce drame.
3: La Michela est née la même laissée. Son maman Michela, son maman me connaît très bien parce qu'un jour qui allait venir mener la boutique, il allait venir dans la boutique. Comment les gens courent, ça gosse sont là pour les piquer sa maman, on ne pas connaît. Mais dernière fois qu'ils m'ont joué, c'était jeudi. Mais quand je sors, mon père dit on part courir à Michela pour faire des affaires comment, pas t'attendre.
2: Alana Casimir, une amie du suspect, réclame justice. Elle estime que justice doit être faite, sans quoi ce type de drame risque

0: de se reproduire. Pour elle, le petit Adriano mérite que toute la lumière soit faite sur ce qui s'est passé.
1: Je peux trouver qu'il, dans plusieurs endroits, oublier la misère, oublier la drogue pour servir comme prétexte, mais je trouve qu'il y a beaucoup de parents qui passent dans beaucoup d'infanticides, comme en viol, crime, abus sexuels, attouchements sexuels. Donc, vu que moi aussi, moi, parent, moi, maman, moi, une petite fille de 10 ans, je peux faire un appel à mes parents de veiller aux enfants aussi, parler la drogue de mes autres, ni vous dire qu'il apporte, c'est par rapport à la drogue. C'est une gagne, tout ça, une action qui peut arriver aujourd'hui là.
0: Achagao Sundarajan Maestri, prêtre et travailleur social, était également présent pour rendre hommage au petit Adriano. Très touché par ce drame, il souligne l'importance de la solidarité et appelle à davantage de vigilance autour des enfants et des familles en difficulté. Pour lui, derrière cette tragédie, c'est toute la société qui doit se questionner et agir pour éviter qu'un tel drame ne se reproduise.
2: Moi, toute la situation que t'étais, ils ont dit, est détériorée. Et la drogue préfère avance dans les pays synthétiques, mais bon, pour faire la paix dans l'État, nous faisons revoir le système pour capable et les lunettes de travailler ensemble à la base et surtout, il y a plus trop ce qui peut arriver.
0: L'émotion reste vive après la disparition du petit Adriano, alors que sa famille et ses proches tentent désormais de faire face à cette terrible épreuve.
3: Le reportage de Nirma Narayanareddy et Lovina Sophie. Le papa du nourrisson, Jean-Daniel Perrine, le principal suspect dans cette affaire, a été reconduit en cellule policière jusqu'au 31 août. Il avait comparu, on le rappelle, lundi devant le tribunal de Port-Louis sous une accusation provisoire de meurtre. Des éclaircissements, c'est ce que demande la Medical and Health Officers Association, la MHOA, sur l'intervention chirurgicale du ministre de la Santé Anil Bechou à l'hôpital Djitou. Le ministre avait invité son médecin traitant du secteur privé à assister en tant qu'observateur à l'opération réalisée dans l'établissement public. Le docteur Vinesh Siosun, président de la MHOA, a dit respecter le droit d'Anil Bechou de choisir son médecin, mais l'association souhaite savoir dans quelles conditions est-ce que le médecin privé est intervenu. Elle demande notamment si les équipements et le personnel de l'hôpital public ont été mis à sa disposition. Et puis elle s'interroge également s'il existe un protocole permettant à un praticien du secteur privé d'intervenir dans un établissement public pour tous les patients.
4: Alors, nous, au niveau de l'association, et au niveau des médecins qui finissent au intérieur, et aussi d'un senior docteur, qu'on a demandé à propos de sa pratique-là, personne n'est pas au courant qu'il y a une pratique de ce sort dans les hôpitaux publics. Donc, c'est la raison pour laquelle nous sommes un communiqué pour nous demander des clarifications, parce que c'est un médecin généraliste qui fait la liaison entre les patients avec les spécialistes. Donc, c'est nous qui devons gagner cette question-là avec la population, avec les patients, le membre du public, parce qu'il y a aussi pour envie qu'il y ait un médecin qui vient observer, qui accompagne d'autres pendant de traitement ou intervention dans les hôpitaux. Donc, c'est ça qui nous fait, qui est important pour nous connaître. Et s'il y a un protocole, s'il y a un protocole, tout circulaire là, parce que nous ne partageons aucun circulaire.
3: Le docteur Vinesh Siosun au micro de Rajmila Sitamoni. Les élèves en grade 9, candidats aux examens du NCE, connaissent désormais leur calendrier. Pour cette année, les épreuves se dérouleront sur 7 journées du 2 au 16 octobre prochain. Le premier examen, c'est l'Art and Design le vendredi 2. Suivront l'anglais et l'ICT le 6 octobre, puis le français, les Social and Modern Studies le 7. Quant aux langues asiatiques, l'arabe et le créole mauricien, ce sera le 13 octobre. Les sciences, elles, sont prévues le 15 octobre avant les mathématiques, le 16. Ces épreuves se tiennent dans un contexte particulier. Le gouvernement prépare une réforme de l'éducation qui prévoit l'abolition du NCE. Justement, le blueprint final a été transmis au bureau du Premier ministre la semaine dernière et doit encore être examiné avant sa présentation au Conseil des ministres. À l'Université de Maurice, le créole mauricien se dote d'un nouvel outil de référence, un dictionnaire de poche de plus de 800 pages réunissant quelques 20 000 mots, ainsi qu'une sélection de proverbes a été lancée hier. Au-delà de sa publication, ce nouveau dictionnaire prend vie dans un contexte où la langue franchit de nouvelles étapes dans son développement et son institutionnalisation. Déjà enseigné à différents niveaux du système éducatif, le créole mauricien fait également son entrée dans le parcours du HSI cette année. Le ministre de l'Éducation, le docteur Mahen Ganga Prasad, évoque ainsi le travail en cours autour du programme d'études de l'évaluation et des mécanismes d'assurance qualité liés à son enseignement et à sa certification. Pour lui, ce

0: nouveau dictionnaire doit désormais servir non seulement aux étudiants, mais aussi au grand public.
1: C'est-à-dire une équipe technique, maintenant, ensemble avec professeur Corbouan, ensemble avec un technicien du ministère de l'Éducation, MES et MAI, je vais dire qui manière pour ce certification qui peut être dans le temps. Alors, c'est ça, je dis. On jette régulièrement le curriculum, le assessment framework, le quality assurance de ce papier. Ça, c'est un ongoing activity. Mais, il y a un contrôle, il y a un droit de regard du Cambridge. Il n'est pas complètement autonome. C'est-à-dire que Cambridge aussi dit il n'a pas de regard dans ce, l'ensemble, comme dire, pour lier non, sa qualité, il n'a pas fait aucune concession.
0: C'est une taxe qui faisait beaucoup parler, ben elle a été finalement suspendue. Sauf votre annonce, vous continuerez donc d'acheter vos biscuits sucrés préférés, par exemple, au même prix, en tout cas pour le moment. Depuis le 20 juin, les droits d'accise de 15 sous par gramme de sucre sont appliqués sur une large gamme de produits alimentaires, notamment les boissons gazeuses. Et le gouvernement voulait étendre au 1er octobre cette taxe à encore plus de produits comme les bonbons, les confitures, les gaufres ou encore les chewing-gums. Mais un comité chargé d'étudier la question présidé par le ministre de l'Industrie, Adil Amir Mia, a eu une première réunion lundi avec des représentants de GEST, une société coopérative polyvalente. Parmi les préoccupations soulevées, l'impact de cette taxe sur les coûts, les prix et la compétitivité des entreprises locales, surtout face aux produits importés. Le ministre précise que l'extension ne pourra éventuellement intervenir qu'après les recommandations du comité, une décision du Conseil des ministres et une proclamation.
2: On finit dans sa introduction là, on finit dans beaucoup de réactions. Et aujourd'hui, ça rencontre qu'il nous finit dans avec un entrepreneur, une coopérative par rapport à ceci qu'ils étaient là, si ça taxe avant en vigueur, on écoute ça. Et comme on connaît, le gouvernement prend la décision pour le moment de freeze sa introduction de sa de taxe de 15 sous là, qui tu peux extendre à un produit qui partit sujet à sa taxe. Donc, il y a un comité qui est présidé, qui est le ministère de la Santé, le ministère du Commerce, le ministère des Finances, MRE, mais aussi les stakeholders qui peut concerner à la suite des ça. Et là, on fait une recommandation au Conseil des ministres. Et là, nous pouvons décider sur le taux et aussi sur qui s'en a qui peut concerner par ça.
0: Adila Miamia au micro de Shelly Nirbun. Au Pakistan, au moins 14 nouveau-nés ont trouvé la mort après qu'un incendie s'est déclaré dans le service de maternité d'un hôpital de la capitale Islamabad. Selon le porte-parole de l'hôpital cité par la BBC, l'incendie s'est déclaré dans un système de climatisation et s'est rapidement propagé en raison des raccordements d'oxygène. Un seul nouveau-né a pu être sauvé parmi les 15 bébés qui se trouvaient dans le service au moment des faits. Les familles se sont rassemblées devant l'hôpital, plusieurs en larmes. Le Premier ministre, Shahbaz Sharif, a exprimé sa profonde tristesse et ordonné l'ouverture immédiate d'une enquête. Une commission a été mise en place pour rendre un rapport dans les 24 heures. Midi 10, le journal des sports d'Ashley Citana.
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0: Bonjour à tous, nous sommes à moins d'un an des 12e Jeux des îles de l'océan Indien. Les préparatifs s'accélèrent aux Comores. Pour la première fois, l'archipel accueillera cette grande compétition régionale du 10 au 19 août 2027. Le comité d'organisation multiplie les démarches afin que les infrastructures sportives et le village des Jeux soient pris à temps. Et hier, l'un des sites majeurs de la compétition a franchi une étape importante, le Palais Omnisports. A été homologué par la FIFA. Jesse Ougara nous en dit plus.
1: Après les 11e Jeux des îles de l'océan Indien à Madagascar en 2023, c'est au tour des Comores de prendre le relais pour la 12e édition. Du 10 au 19 août 2027, quelques 3000 sportifs et officiels seront sur l'île pour participer dans les 17 disciplines au programme ainsi que dans le volet culture et jeunesse. À moins d'un an de ce rassemblement sportif régional, selon les organisateurs, les choses avancent relativement bien. Les travaux de construction pour la piscine olympique et le gymnase Omnisports sont achevés à plus de 80%. Concernant l'hébergement des différentes délégations, le village des Jeux, qui comprend 200 villas, devra être prêt d'ici mai 2027, selon le COJI.

0: comité organisateur. Toujours concernant les sites de compétition, le palais Omnisport vient d'être homologué par la FIFA. C'est ici où se tiendra la finale de foot et les cérémonies d'ouverture et de clôture. Par ailleurs, les délégués des pays participants seront aux Comores le 8 octobre prochain pour une visite des lieux. Quant à la prochaine réunion du KIJ, elle se tiendra en avril 2027.
1: On poursuit avec du football. D'abord à Maurice, chez les U23, les 2-2 espoirs connaissent désormais leur adversaire pour le premier tour des éliminatoires de la CAN U23 2027, qualificative pour les Jeux Olympiques de Los Angeles. Le tirage sera effectué hier au Caire en Égypte, à placer Maurice face au Zimbabwe. Le choc de cette deuxième main. Et oui, on enchaîne avec du football en Angleterre avec le deuxième tour de la EFL Cup. Ce soir, la compétition se poursuivra avec plusieurs rencontres, notamment Bradford City qui accueillera Burnley, Newcastle United affrontera West Bromwich Albion, Tottenham sera opposé à Charlton Athletic et Preston North End sera opposé à Everton. Parlons maintenant des PFA Awards. Toujours en Angleterre, Bruno Fernandes a été élu joueur de la saison 2025-2026 par la PFA, syndicat des joueurs anglais. Le portugais de Manchester United, auteur de 9 buts et 21 passes décisives, succède donc à Mohamed Salah dans l'équipe type de la saison. Arsenal place 5 joueurs, Manchester City 4, tandis que Manchester United compte un représentant avec Bruno Fernandes. Brentford également représenté avec Igor Thiago. On enchaîne toujours avec Manchester United. Côté Mercato, c'est désormais officiel. Manchester United a recruté le milieu de terrain camerounais Carlos Baleba en provenance de Brighton. Le montant du transfert s'élève à 70 millions de livres, bonus compris. À 22 ans, Baleba a signé un contrat de 5 ans avec une année supplémentaire en option. Cette opération porte les dépenses estivales de Manchester United à 153 millions de livres. À noter que le milieu camerounais actuellement blessé à la cheville est indisponible pour le moment. Et sachez que le mercato se fermera ce 1er septembre. Fin de ce journal des sports. Merci de l'avoir suivi. Vous allez retrouver la Nikita pour la suite.
2: Merci beaucoup, Ashley.
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4: À midi passé de 15 minutes, je vous donne la lecture des avis d'obsèques. On nous prie d'annoncer le décès de Monsieur Jacques-Emmanuel Giorgissimo. Le décès de Monsieur Jacques-Emmanuel Giorgissimo, aussi connu sous le nom de Giorgi, âgé de 77 ans. Le convoi sortira de la chapelle ardente de Mourat à la route royale Petite Rivière, aujourd'hui à 14h, pour se rendre dans l'église Sainte-Anne à Stanley, et de là à l'incinérateur de Gandhi, Palma. Le décès de Monsieur Christian Georges Joseph. Le décès de Monsieur Christian Georges Joseph, aussi connu sous le nom de Georges, âgé de 72 ans. Le convoi sortira de son domicile à Montfertil, à New Grove, aujourd'hui à 14h30, pour se rendre dans l'église Notre-Dame du Refuge à New Grove, et de là au cimetière de Petit Bel-Air à Maillebourg. Le décès de Madame Marie-Solange Lafleur. Le décès de Madame Marie-Solange Lafleur, née Raya Penn, aussi connue sous le nom de Solange, âgée de 93 ans. Le convoi sortira de sa résidence à l'avenue des Hirondelles à Médine-Candemasque, aujourd'hui à 15h, pour se rendre dans l'église Notre-Dame du Sacré-Cœur à Candemasque, et de là au cimetière de Saint-Julien-Village. Et on nous prie d'annoncer le décès de Madame Marie-Rita Dorza. Le décès de Madame Marie-Rita Dorza, née Martine, aussi connue sous le nom de Rita, âgée de 87 ans. Le convoi sortira de sa résidence au numéro 4 à la route Palma, avenue La Ferme à Quatre Bornes, demain jeudi à 12h30

pour se rendre dans l'église Sainte-Rose-à-Rosaire et de là au cimetière de Ficamflac. À toutes ces familles endeuillées, la MBC présente ses plus vives sympathies.

C'est parti avec les nouvelles du temps pour vous sur RM1 ainsi qu'AM1. Et on démarre avec la situation générale, le Pau-Maurice. Un courant d'air légèrement perturbé circule sur notre région. Et les prévisions pour les prochaines 24 heures, le temps sera mi-couvert à nuageux cet après-midi, avec des averses, surtout sur la moitié est de l'île et sur le plateau central. La température maximale sera supérieure à la moyenne par environ 2 degrés et sera entre 23 et 25 degrés sur les hauteurs et entre 27 et 30 degrés dans les régions côtières. Et du beau temps prévu pour la soirée. Des périodes nuageuses tard dans la nuit ainsi que demain matin, avec quelques averses à l'est ainsi que sur les hauteurs. Quant à la température minimale, elle sera entre 15 et 17 degrés sur le plateau central et entre 19 et 22 degrés ailleurs. Le vent du secteur S à environ 15 km par heure, devenant variable durant la nuit. La mer agitée au-delà des récifs avec des houles du sud-ouest de l'ordre de 2 mètres. Les marées hautes aujourd'hui midi 44 et demain à 0h11. Les marées basses ce soir 18h27 et demain matin à 6h45. Le coucher de soleil prévu à 18h quant au lever du soleil demain matin. Ça va être à 6h23 pour notre belle île. Les nouvelles du temps pour Audrigue, la situation générale, un courant d'air modéré circule sur la région et des nuages venant de l'Est influencent le temps local durant la nuit et demain matin. Et les prévisions pour les prochaines 24 heures, après quelques ondées, en début d'après-midi, le temps sera beau. La maximale sera supérieure à la moyenne par environ 2 degrés et sera entre 26 et 28 degrés. Des périodes nuageuses durant la nuit ainsi que demain matin, avec quelques ondées, la minimale quant à elle sera entre 19 et 21 degrés. Le vent soufflera du secteur est environ 25 km par heure avec des pointes de 50 km par heure. La mer agitée au-delà des récifs avec des houles du sud-ouest de l'ordre de 2 mètres. La pluviométrie durant les dernières 24 heures, patate Théophile à 0,2 mm. Les marées hautes aujourd'hui midi 21 et demain 0h22. Les marées basses ce soir 18h15 et demain matin à 6h37. Le coucher de soleil prévu à 17h37 quant au lever du soleil demain matin sur l'île Rodrigue, ça va être à 5h59. Bulletin PCR pour Rodrigue, les temps l'eau la mer pour Procène 24h. Après ND Tilapli, les temps pour Bon dans l'après-midi. À soir avec dimanche matin pour gain ND Tilapli. Divan pour souffler des secteurs à l'est environ 25 km par heure avec ND Pointe 50 km par heure. Lago et Candéo brisant la mer praticable avec Ban Laoul depuis sud-ouest et l'aude des Demet. Ban marée haute, zodi midi 21 et dimé à soir minuit 22. Ban marée basse, zodi tantôt 6h15 et dimé cramatin 6h37. Et on clôture avec les nouvelles du temps pour Sabrandon. La situation générale, un vent modéré souffle sur la région. Et les prévisions pour les prochaines 24 heures, ce sera mi-couvert cet après-midi avec une maximale d'environ 27 degrés. Et du beau temps pour cette nuit ainsi que demain matin avec une minimale d'environ 22 degrés. Le vent soufflera de l'est-sud-est à 25 km par heure et la mer agitée avec des houles du sud-ouest de l'ordre de 2 mètres. Les marées hautes aujourd'hui midi 50 et demain à 0h09. Les marées basses ce soir 18h31 et demain matin à 6h39. Le coucher de soleil prévu à 17h54 quant au lever du soleil demain matin. Sur Sabrandon, ça va être à 6h12. Et voilà, chers auditeurs, c'était les nouvelles du temps pour vous sur RM1 ainsi qu'AM1.

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C'était Black Major de l'Afrique du Sud pour démarrer au tour du monde avec son titre Dali. Il est midi passé de 29 minutes dans quelques secondes. Bah bonjour à toutes et à tous et bienvenue dans le tour du monde sur RMA avec Nikita. Oui, votre rendez-vous musical du midi. Comme le dit ce proverbe africain, la douleur est comme une ombre et elle nous suit, mais la lumière finit toujours par la dépasser. Et c'est avec cette pensée que nous ouvrons cette nouvelle escale musicale aujourd'hui. Voici Airy Love avec sa reprise de Tears in Heaven, une interprétation pleine de douceur et de sensibilité de la chanson écrite par Eric Clapton, qui parle de perte, de douleur et d'espérance. Airy Love y apporte une touche soul et hawaïenne, transformant ce classique en un moment de réconfort et de médication. Et oui, direction Hawaï avec Airy Love qui reprend Tears in Heaven.

Withers et son fameux Just the Two of Us, originaire des États-Unis. Et vous savez quoi? Il est né et a grandi dans une petite ville minière de l'État de Virginie-Occidentale appelée Slab Fork, avant de grandir plus précisément dans la ville voisine, Beckley. Et issu d'un milieu très modeste, son père était mineur de charbon. Il a d'abord servi dans la marine américaine pendant 9 ans, avant de s'installer en Californie pour lancer justement sa carrière musicale à l'âge de 30 ans. Et c'est justement cette enfance simple et rude qui a profondément inspiré nombre de ses chansons et sa vision de la musique. Allez, on reste aux États-Unis cette fois-ci avec Charlie Puth aux côtés de Meghan Trainor dans Marvin Gaye. Et oui, un duo soul pop sorti en 2015 qui va rendre hommage au chanteur légendaire Marvin Gaye. Et en deuxième lieu, direction la Jamaïque avec Dwight Pinkley, guitariste jamaïcain, avec sa reprise instrumentale de Candle in the Wind. Il va transformer la ballade d'Elton John en une version reggae douce,

Sandra Sandoval et Samy. Et oui, Sandra, c'est une figure incontournable de la culture de la musique au Panama. Chanteuse extrêmement populaire, elle forme avec son frère Samy justement le célèbre duo musical Samy y Sandra Sandoval, souvent surnommée les patronnes de la cumbia. Et oui, et avec un succès bien ancré dans la tradition, leur style c'est le té typico. Ensemble, frères et sœurs, ils jouent et chantent de la musique folklorique panamienne, oui, et de la cumbia locale, aussi appelée le pinda. Modernisé par une énergie communicative, Samy s'occupe de l'accordéon, tandis que Sandra mène le chant, ainsi qu'avec une, on va dire, présence bien scénique, les mouvements, la danse aussi à la fois. Allez, après le Panama, direction les Antilles, pas trop loin. Fanny G avec Laisse-moi du temps.

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4: Allez, nous allons clôturer cette première heure de Tour du Monde avec Sabi Dou du côté de la Guinée-Bissau avec son beat trap, un morceau afro-trap qui mélange les rythmes traditionnels de Guinée-Bissau avec des sonorités urbaines modernes.

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1: Bonjour à tous, il est 13h.
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1: 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Direction les années 90 avec les Fugees et la reprise de No Woman, No Cry. Et bien sûr, vous l'aurez compris, ça va être entre les États-Unis et la Jamaïque pour la suite. Ce grand classique de Bob Marley revisité avec un style un peu hip-hop et soul du groupe, tout en gardant le même message d'espoir et de réconfort.

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1: Direction l'Irlande pour la suite avec un boys band des années 90, les Westlife, When We Rise, et juste après le Venezuela.

San Luis aux côtés de Rafael Brito du Venezuela avec Al Norte del Sur, une chanson vénézuélienne qui célèbre les racines culturelles et l'identité nationale avec des rythmes tropicaux et une touche de modernité. Je vous propose de prendre la direction du Royaume-Uni cette fois-ci avec un hit. Et oui, Ed Sheeran, Thinking Out Loud. 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

Direction les États-Unis cette fois-ci avec Cyndi Lauper and the World is Stone, une chanson dramatique. Vous connaissez la version française, Le Monde est Stone, écrite par Michel Berger et Luc Plamondon, qui justement exprime la solitude, la dureté du monde portée par la voix intense de Cyndi. C'est parti, The World is Stone.

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1: Les Secret Spirit avec Hailolai, Alleluia. Et oui, une chanson qui mélange musique électronique et chant traditionnel amérindien, créant ainsi cette atmosphère spirituelle et universelle à la fois. On arrive presque vers la fin, mais pas encore. Une bonne vingtaine de minutes à passer à vous faire découvrir d'autres musiques. Direction le Brésil avec Samba da Benco, avec Babel et Gilberto. Et juste après, direction l'Afrique avec Fatoumata Diawara, qu'il chante Enterini.

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1: Direction Madagascar pour la suite avec Loïs, son titre Ngoma Anao, une interprétation magnifique et épurée de ce tube afrobeat. Version acoustique arrive, une ambiance plus on va dire radicale rapportée, contrairement au clip, plus de douceur, en plus de l'émotion, bien sûr un peu de mélancolie aussi à la fois. Allez, c'est parti.

13h passées de 54 minutes exactement avant de nous quitter, j'aimerais rendre hommage à une icône de la musique américaine, Dolly Parton. Originaire du Tennessee, elle a su porter haut les couleurs de la country et de la culture de son pays avec une voix unique et des chansons qui traversent les générations.

Bon. Véritable légende, elle incarne à la fois la simplicité des racines rurales et la grandeur, on va dire, d'une carrière internationale incroyable. Alors, pour clore notre voyage musical aujourd'hui, je vous propose deux titres emblématiques. D'abord, Tennessee Homesick Blues, là d'où elle vient, une chanson qui raconte l'attachement profond à sa terre natale entre nostalgie et fierté. Puis, bien sûr, l'incontournable Jolene dans une version exceptionnelle où elle collabore avec les Pentatonix qui redonnent vie à une nouvelle version, justement, à ce grand classique intemporel. Alors, à travers ces chansons, bien sûr, Dolly Parton nous rappelle que la musique est une histoire de cœur, de vérité et de partage. Alors, merci à elle pour ce patrimoine musical qui continue d'inspirer le monde. Et quant à moi, chers auditeurs, notre voyage musical touche à sa fin pour aujourd'hui. Merci d'avoir été avec moi, d'avoir partagé ces instants de découverte et d'émotion. Je vous souhaite une très belle fin de journée et une excellente début de soirée. Je vous laisse entre les mains d'Elodie pour Track and Tale. Surtout, ne manquez pas Autour du Monde demain, midi 14h, même heure, même fréquence et même radio, RMA. Gros bisous à tous et portez-vous tous bien. C'est parti, nous allons rendre hommage ensemble à Dolly Parton sur RMA de Autour du Monde, Tennessee Homesick Blues et Jolene.

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1: Très bon après-midi à tous, il est 14h.
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Et oui, c'est signé Pink Floyd avec Another Brick in the Wall, la deuxième partie, 14h passé de 4 minutes. Plaisir comme d'habitude, comme chaque jour de la semaine, de vous accueillir pour Track and Tales, en espérant que vous passiez un très bon mercredi ou que vous soyez comme d'habitude. Donc voilà, et d'ailleurs on fait un petit coucou spécial à tous ceux qui sont en train de bosser sur nos routes et qui nous écoutent en ce moment. Et bien sûr, c'est parti pour 2 heures, comme d'habitude, de bonne musique, un bon petit mélange pour faire plaisir à tout le monde. Et également des infos qu'on vous balance sur vos artistes préférés, des choses que vous ne connaissiez peut-être pas. Donc là, on va se faire plaisir, on va écouter un petit Jean-Jacques Goldman, qui est né le 11 octobre 1951, qui est un auteur, compositeur, mais il est également producteur, bah oui. Il produit également des artistes hein, à travers la France et l'Europe. Donc voilà, avec un petit côté pop-rock, Jean-Jacques Goldman qui a commencé sa carrière dans les années 1970. Il a formé partie du trio Fredericks Goldman Jones. Donc voilà, on va y aller pour Au bout de mes rêves.

Bah, je sais pas pour vous, je trouve que c'est une très belle chanson avec de très belles paroles d'ailleurs. Aaron Lewis, musicien, auteur, compositeur, guitariste, chanteur américain. D'ailleurs, pour les fans hein, des années 90 et début d'année 2000, je suis sûre que vous connaissez, hein, vous avez entendu parler du groupe Stand. Le groupe de rock, eh bien, Aaron Lewis, avant de partir faire sa carrière solo avec de la country music, bah oui, parce qu'il s'est, bah, il a complètement changé de répertoire, hein, parce qu'à la base, bah, Stan, c'est le groupe de rock, hein, qui a cartonné dans les années 90 et début 2000. Mais ben, arrive un moment, on change de registre. Hein, donc, il a trouvé sa voie avec la country music. Donc, il est parti faire une carrière solo. C'était Someone, le nom de la chanson. Là, on va y aller pour une reprise de Seven Nation Army. Et voici, donc, c'est par The Dynamics.

The Dynamics avec Seven Nation Army, 14h passé, il y a 20 minutes. Là, on va y aller pour The Smiths, groupe de rock anglais. Donc, avec Andy Rook, Mike Joyce et Johnny Marr. Donc, le groupe s'est formé en Manchester en 1982 et ils sont connus comme étant un des pionniers de la musique indépendante des années 1980. Voici un très beau titre. Voici « There is a light that never goes out ».

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1: Allez, on va se faire plaisir cette fois-ci avec Peter Gabriel. Bah oui, une belle chanson de Peter Gabriel. Ça s'appelle In Your Eyes. N'oubliez pas bien sûr que Peter Gabriel, eh bien, c'est l'un des fondateurs de le groupe Genesis aux côtés de Phil Collins. Allez, je vous laisse apprécier cette belle chanson In Your Eyes.

14 passés de 33 minutes. C'était Van Morrison. Chanteur irlandais et compositeur né en 1945 et qui a commencé sa carrière dans les années 1960. Et pas mal de ses singles ont été numéro 5 au UK Single Charts. Allez, on y va pour cette fois-ci un petit Robert Francis avec Keep on Running. Et après, ce sera Patrice Rushen et Forget Me Not.

Everlasting avec 7 Days, 14h46. Allez, on va découvrir notre artiste du jour qui est Lou Reed. Bah oui, Lewis Allen Reed, musicien et chanteur américain qui voit le jour le 2 mars 1942 à Freeport, dans la ville de New York, ayant débuté dans The Velvet Underground. Plutôt, l'artiste est à l'origine de nombreux tubes à succès dont la renommée perdure encore. Donc, groupe mythique des années 1960, celui-ci fut une réelle inspiration pour de nombreux projets musicaux de rock. Dans ce sens, Lou Reed et ses compagnons de The Velvet Underground sont et resteront des icônes de la musique rock, même s'ils n'ont pas produit de réels tubes à l'instar de John Lennon ou Bob Dylan. Quoi qu'il en soit, Lou Reed connaîtra un véritable succès, surtout avec ce titre que je suis sûre que vous connaissez très bien. D'ailleurs, on va l'écouter juste après, Walk on the Wild Side. C'est à New York, sa ville natale, que Lou Reed passe son enfance auprès d'un père comptable. Il apprendra le piano dès l'âge de 5 ans, mais se passionnera plus tard pour la guitare. Ses styles musicaux se dessinent déjà avec son penchant pour le rock and roll, le free jazz et le doo-wop. Pour apprendre la guitare, il se servira de son assortiment de disques. En 1958, alors intégré dans les Jades, Lou Reed enregistre So Blue au rythme doo-wop, pensant le dévier de son inclination homosexuel. Ses parents consentent à le faire subir des séances d'électrochoc alors qu'il n'a que 17 ans. Plus tard, il évoquera cette douloureuse expérience dans le titre Kill Your Sons, sorti en 1975. Les textes radicaux, crus et même choquants de ces chansons témoignent encore du traumatisme subi. Par ailleurs, la noirceur des textes de Lou Reed sera l'empreinte musicale et artistique du chanteur. Et ajoutons à cela Angus MacLise qui rejoint la formation, hein, qui prennent le nom de Velvet Underground, ce sera en 1965. Et à la fin de l'année, eh bien Angus MacLise sera remplacé par Maureen Tucker. Effectuant quelques concerts, ils se font remarquer alors pour le cinéaste Bridget Polk qui en parle à son ami Andy Warhol. Celui-ci en parle à son tour à son associé Paul Morrissey, le futur manager du groupe. Les répétitions commencent dès décembre avec comme chanteuse Nico, et Lou Reed et sa bande passent en studio pour enregistrer quelques chansons. The Velvet Underground se produisent également dans des spectacles. Toutefois, les sujets sulfureux mentionnés par le groupe entraînent la fermeture des boîtes dans lesquelles ils se produisent. En poursuivant leur carrière, Lou Reed et The Velvet Underground continuent les enregistrements avec également Bob Dylan comme réalisateur artistique. Et en 1967, The Velvet Underground et Nico paraît dans les bacs. L'album contient entre autres les tubes remarquables comme I'm Waiting for the Man, Sunday Morning, et écrit par Lou Reed, choquant. L'album ne sera pas une réussite, cependant, sa mauvaise réalisation inspirera le mouvement punk encore naissant. Et le second opus paraît dès la fin 1967. Il recevra le même accueil. Et bientôt, John Cale s'en va et Doug Yule intègre The Velvet Underground. Et Lou Reed, quant à lui, n'attendra pas la sortie du quatrième album du groupe Loaded, sorti en 1970, pour s'en aller retourner chez ses parents. Et c'est là que débute, bien sûr, sa carrière solo. Et c'était en 1972. Avec bien sûr les chansons comme vous connaissez, I Can't Stand It, Ocean ou encore Walk on the Wild Side. Et toujours en 1972, l'album a une

réussite et le succès sera accompagné également en 1976 par Coney Island Baby qu'il sort et bien sûr en 1989 il sort l'opus New York et en 1993 eh bien The Velvet Underground plutôt se reformera avec pas mal de spectacles. Donc voilà un petit peu sur la carrière de Lou Reed et The Velvet Underground. Je sais pas pourquoi je dis Red Velvet. En tout cas, je crois que je suis en train de penser à ce gâteau, le Red Velvet. Donc allez, on va se faire plaisir avec Lou Reed. Voici Walk on the Wild Side. Et je crois que je vais aller me prendre un Red Velvet juste après.

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1: Très bon après-midi à tous, il est 15h.

0: Et c'est parti pour le point info de 15h, présenté aujourd'hui par Adrien Valère. Très bon après-midi à vous, Adrien.
1: Bon après-midi Elodie, bon après-midi à tous. La prise en charge des accidents vasculaires cérébraux se renforce à Maurice. Une nouvelle stroke unit a été inaugurée ce mercredi à l'hôpital Sir Annie Wood Jacknut à Flac, en présence du ministre de la Santé et du Bien-être Anil Bechu. Cette nouvelle unité spécialisée doit permettre une prise en charge plus rapide des patients afin de réduire le nombre de décès et les séquelles liées aux AVC. Chaque année, environ 4000 personnes sont victimes d'un AVC à Maurice. Et présent lors de l'inauguration, le docteur Dinesh Rito, Consultant Vascular Surgeon, actuellement en visite dans le pays, estime que ces nouvelles facilités permettront aussi de renforcer les compétences des médecins mauriciens et de rendre Maurice davantage autonome dans ce domaine. Et en marge de cette inauguration, Anil Bechu a également été interrogé sur la polémique entourant la présence de son médecin privé lors de son intervention chirurgicale à l'hôpital G2. Le ministre estime toutefois que ce n'était pas le lieu pour s'attarder sur cette controverse et rappelle son engagement au service de la population depuis son entrée en politique. Et la discrimination dans l'accès à l'emploi au cœur des discussions entre le ministre de la Sécurité sociale Ashok Soubron et Mgr Jean-Michaël Duronne. Et donc, les deux hommes se sont rencontrés hier au siège du ministère à Port-Louis. Ashok Soubron qualifie cette rencontre de positive et productive. Il rappelle notamment la mise sur pied d'une Constitutional Review Commission qui doit se pencher sur l'interrogation des droits économiques, sociaux et culturels dans la Constitution, les financements accordés aux ONG par la National Social Inclusion Foundation, ainsi que la question de la pauvreté ont également été abordés selon le junior ministre à la Sécurité sociale. Par à peine, la NCIF finance quelques 200 ONG pour un montant dépassant 1 milliard de roupies par an. Puis à l'international, une coulée de boue survenue mercredi matin au Népal a fait de nombreuses victimes de l'autre côté de la frontière au Tibet, dans le sud-ouest de la Chine. Selon l'agence officielle Chine Nouvelle, le président chinois Xi Jinping a demandé la mobilisation de tous les moyens disponibles pour rechercher et secourir les personnes portées disparues. Les opérations de secours se poursuivent. C'est ce qui nous amène à la fin de ce point avec l'actualité. Merci d'avoir suivi. Retour avec le journal à 16h30 et la suite avec Elodie.
0: Merci à vous Adrien et à tout à l'heure sur RM1.

C'était Electric Light Orchestra à l'instant avec Last Train to London, 15h passées de 8 minutes. Vincent, plaisir de vous retrouver pour cette deuxième partie de Track and Tales, en espérant que vous passiez un bon moment. Et tout à l'heure, vous allez retrouver Elvis, si vous êtes du côté de Tribeca tout à l'heure, entre 16h et 18h, et bien Elvis sera à faire son émission live, live and direct du Tribeca Mall. Donc si vous êtes dans les parages, allez lui rendre une petite visite. Là, on va y aller. Vous savez que je suis fan des Dire Straits. Hein. D'ailleurs, elles ont de très très belles chansons avec comme chanteur et guitariste, hein, Mark Knopfler, également le fondateur. Donc, c'est parti pour Communiquer. Et juste après, on ira écouter également Duffy avec Warwick Avenue.

Allez, c'est parti comme promis avec la très belle voix de Duffy. Voici Warwick Avenue. Duffy qui va revenir sur le devant de la scène dans pas longtemps, suivi de Blackstrobe avec I'm a Man.

0: Dasri, née le 31 novembre 1968 à Londres, chanteuse britannique, connue pour sa discographie pop soul dans les années 1990. Bon, en tout cas, j'espère que vous passez un bon moment avec nous, de la bonne musique, des infos sur vos artistes, ça va continuer bien sûr. Mais là pour tout de suite, on y va pour le communiqué de la Central Electricity Board.
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unis que la fourniture d'énergie sera interrompue le vendredi 28 août entre 9h et 17h en raison des travaux d'entretien qui seront effectués sur le réseau électrique et la fourniture sera rétablie sans préavis à l'achèvement des travaux. Le CEB s'excuse pour tout inconvénient.

Bon oui, Hold Me, Feel Me, Kiss Me and Kill Me, You Too, extrait de la bande originale du film Batman Forever. Là, on va y aller pour les années 60. Bon oui, on recule dans le temps avec un petit Beatles. Donc voilà, les Beatles, un groupe de rock formé dans les années 60, avec bien sûr Paul McCartney qui a écrit... la plupart des chansons, voici Back in the USSR.

Ah bien oui, hein, Albert Collins, guitariste et chanteur de blues, né le 1er octobre 1932 à Leona au Texas et mort le 24 novembre 1993 à Las Vegas. Albert Collins pour vous. Et n'oubliez pas, en tout cas si vous êtes dans les parages de Tribeca, allez rencontrer notre cher Elvis qui est en train de faire son émission en live and direct. Ce sera juste après le top horaire de 16h. Il sera là-bas jusqu'à 18h pour le Afternoon Ride. Donc allez, faites-vous plaisir, chers amis auditeurs. Donc voilà, là on va y aller pour Rocketman de Elton John.

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15h passée de 56 minutes sur votre radio RM1. Chers amis auditeurs, là on va y aller. Dans quelques instants, vous allez retrouver notre cher Elvis Kenneth qui se trouve en ce moment au Tribeca, Tribeca Mall. Donc il va faire son émission là-bas, le Afternoon Ride de 16h à 18h. Donc voilà, si vous êtes dans les parages, n'hésitez surtout pas à aller faire un petit tour pour le rencontrer. Voilà. Donc, quant à moi, je vous souhaite de passer un excellent après-midi sur RM1. Je vous fais d'énormes bisous. Mais Elvis n'est pas à mes côtés aujourd'hui pour me dire ciao, ciao. Mais je suis sûre qu'il est en train de nous écouter. Il est en train de faire un sourire. Donc, allez, je vous dis à demain. Ciao, ciao.

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1: Merci d'écouter RM1. Il est 16h. Nous sommes en direct ici à Tribeca, les amis, aujourd'hui bien sûr, pour vous retrouver avec beaucoup de bonheur surtout, pour jusqu'à 18h. Notre émission est en direct en ce moment avec

Voilà, donc le temps de régler tous les petits soucis techniques, je pense que ça devrait aller. En tout cas, content de vous entendre, les amis. Et bien sûr, avec aujourd'hui, vous le savez, c'est la journée mondiale des toutous. Ah ben oui, on fête les toutous aujourd'hui. Bonne fête à tous les toutous, évidemment. Et on a quand même des cadeaux à vous offrir à ceux qui nous visitent en ce moment. Donc venez nous rejoindre. Si vous êtes du côté de Tribeca, vous nous écoutez en voiture en ce moment, vous venez faire les courses, mais passez un petit moment chez nous. À notre stand ici, donc c'est facile, donc nous sommes presque au milieu de Tribeca pour vous accueillir et vous offrir des cadeaux, bien sûr, avec notre partenaire Pet Store à l'occasion de la journée mondiale des toutous. Ça, bien sûr, des cadeaux, c'est pour ceux qui viennent nous rejoindre, voilà. Et sinon, côté musique, on a bien sûr plein de belles choses pour vous. On a calé un bon petit Moby, vous vous rappelez de ce titre bien sûr, pour vous, c'est Moby. Et puis, on a un communiqué également qui arrive juste après. Bienvenue sur RMA.

16h05 sur votre radio, bienvenue sur Aramon. Nous sommes en direct en ce moment en Tribeca, bien sûr, avec plein de belles choses qui vous attendent en ce moment. Aujourd'hui, bien sûr, des promos, il y en a plein, hein, donc on va en parler tout à l'heure, bien sûr. Mais sinon, nous on continue, on vous souhaite la bienvenue tout de suite à un communiqué du CEB. Alors le CEB avise les abonnés de l'aventure dans le périmètre de la route royale.

0: de Temple Road, également de Shivala Road et de Village Hall Lane, que la fourniture d'énergie sera interrompue de 8h45 à 16h. 8h45 à 16h, le jeudi 27, donc demain, jeudi 27 août, en raison des travaux qui seront effectués sur le réseau électrique. La fourniture d'énergie sera rétablie sans préavis. À l'achèvement des travaux, le CEB s'excuse auprès de ses abonnés affectés par cette coupure et les prix de bien vouloir prendre les dispositions nécessaires. Voilà pour ce communiqué du CEB. Et donc, la suite en musique, on accueille Ophélie Winter et le tout nouveau signé Madonna Love Sensation. Bienvenue sur RM1 en direct de Tribeca cet après-midi.
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0: Ça fait plaisir d'écouter mon petit Cassia en ce mercredi après-midi, là, surtout pour ceux qui quittent le bureau, vous rentrez chez vous, donc dans un instant les infos. On a le temps de faire un petit point circulation pour vous, donc si vous quittez Port-Louis, vous allez passer par Paille en ce moment, direction Phoenix pour aller vers le sud, vous passez également par Moka, circulation un petit peu chargée cet après-midi, donc ça ralentit par moment sur l'axe, notamment à l'approche de Paille en direction de Moka et de Phoenix. Ça avance, mais tranquillement pour l'instant, et bien sûr, gardez vos distances et surtout, soyez patients au volant. Ben voilà, on vous souhaite évidemment une bonne rentrée, bonne route, et puis n'oubliez pas, aujourd'hui, c'est la journée mondiale des chiens. Chérissez vos chiens, aimez vos chiens, il faut les adorer comme les humains. Évidemment, nous sommes tous amoureux fous. Moi, je suis amoureux fou des chiens. Franchement, je ne vous cache pas. J'ai déjà pas mal de toutous chez moi. Je les adore comme j'adore les humains. Voilà, c'est comme ça. En tout cas, merci encore de nous écouter. Donc, nous sommes en direct ici à Tribeca, les amis. Si vous arrêtez un moment, venez nous rejoindre. Ici, donc, au stand de RM1 pour vous accompagner, vous le savez, jusqu'à 18h sur votre radio. Voilà, bonne route si vous êtes déjà... rentrez chez vous, mais passez un beau moment à l'écoute de votre radio. Et puis sinon, si vous travaillez toujours, bien courage hein, pour terminer votre journée. Bien sûr, à venir dans quelques secondes, les infos de la rédaction qui sera suivie également par le journal des sports. Et on va se retrouver juste après pour la suite de votre afternoon ride ici, donc du côté de Tribeca Mall.
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0: Merci d'avoir choisi RM1 pour vous accompagner et pour vous informer. Il est 16h30.

0: en studio pour retrouver Adrien Valère pour les infos. Bon après-midi Adrien.
1: Bon après-midi Elvis, bon après-midi à tous.
0: Les titres.
1: Une nouvelle stroke unit inaugurée à l'hôpital Sage à Flac. Quelques 4000 personnes sont victimes d'un AVC chaque année à Maurice. La discrimination dans l'accès à l'emploi au cœur d'une rencontre entre le ministre de la Sécurité sociale, Archoc Soubon, et Mgr Jean-Michaël Duronne. Environnement, Jackie l'éléphant de mer a de nouveau quitté une côte. Sa dernière apparition remonte à hier après-midi au large du Morne. La prise en charge des accidents vasculaires cérébraux se renforce à Maurice. Une nouvelle stroke unit a été

0: réduire le nombre de décès et de séquelles liées à l'AVC. Chaque année, environ 4000 personnes sont victimes d'un AVC à Maurice. Plus de détails avec le ministre Anis Bechu, interrogé par Nirma Narayanaredi.
1: Depuis notre métier, depuis qu'on commence le travail, pourcentage death as a result of stroke, là-bas dans sa région-là, il baissait drastiquement. Là, des gens ne peuvent faire dire en plaque ici. Il y en a presque 4 lits en tout qui ne peuvent gagner pour un stroke patients. Avant ça, l'équipe s'est finie monter et comme on me fait attendre avec les médecins qui sont responsables, au moins nous gagnons 2 cas directs et 3 cas qui nous gagnent qui sont aussi affectés. Tous les 3, tous les 5 qui nous viennent, je retourne à la case. Alors, avec ça, stroke center là, m'espérer, et tout bonne passion. Tout ce qui gagne stroke, ce qui est un problème, le bougain, tous le traitement immédiatement ici. L'équipe est là 24 sur 24. Et puis après ça, nous venons encore, nous gagnons 3 l'hôpital, encore 2 l'hôpital. Dans les semaines à venir, nous pouvons finir mettre nos stroke centers.
0: Et présent lors de l'inauguration de cette nouvelle unité, le docteur Dinesh Ritu, consultant vascular surgeon, actuellement en visite à Maurice, salue cette initiative. Selon lui, ces nouvelles facilités permettront l'accès à la prise en charge des patients et de réduire le nombre de décès liés aux AVC. Elles devraient également permettre de renforcer les compétences des médecins mauriciens et de rendre le pays davantage autonome dans ce domaine.
2: Depuis là, moi, j'ai une patiente qui est trauma. Quelques mois auparavant, moi, j'ai la même. J'ai un trauma de ça, de l'hôpital là. J'ai une patient jeune, enfant. J'ai les peines cassées, la circulation finit à aller. Heureusement, nous, ben, l'équipe connaît qui bien fait. J'ai dit, moi, ben, il est là, il est guetli. Il fait un pontage vasculaire. Il est correct. Sa patient là, il est moi, dans l'hôpital. J'ai un coup de téléphone de Dr. Burton. J'ai un problème depuis, une patient qui n'admet, un trauma. C'est la main blé. Ça veut dire, la main pour aller là. Priorité, si vous pas qu'à mettre les élans à jour, peine à circulation. Là pour aller, les bras là pour aller. Mais nous faisons ce travail nécessaire là, nous faisons ce pontage. Tout dort bien sur la main, bien perfusé là. Assez les bien sur la zée, quelques mois, les pour rétablir et les pour courir. C'est ça qu'a le travail là, nous le faisons de ce pays là. Et l'équipe là pour développer, pour faire ça.
0: Le ministre de la Santé et du Bien-être, Anil Bechu, a aussi répondu aux questions des médias concernant la polémique autour de la présence de son médecin privé lors de son intervention chirurgicale à l'hôpital Jitu. Le ministre estime toutefois que ce n'était pas le lieu pour s'attarder sur cette polémique. Anil Bechu rappelle également son engagement au service de la population depuis son entrée en politique. Il répond aux questions de Nirma Narayanaredi.
1: Dedicate my life for the service of people since I have joined politics. OK? Si moi, tu parles dans privé, moi, tu as fait l'opération, mais là, tu n'as pas quoi dans l'hôpital. Si moi, tu as l'endéo, je vais dire, tu as trop beaucoup d'argent. I don't know. Qui côté pour aller, qui côté pas pour aller. Moi, ni même, comme un époque qui s'en là. Moi aussi, j'ai une souffrance. Moi aussi, j'ai une malade. Moi aussi, mon âge vient d'avancer. Moi, j'ai un bon traitement. C'est tout qui m'a dit, je ne vais pas vous faire un truc illégal. C'est tout.
3: Bien sûr.
0: La discrimination dans l'accès à l'emploi a été au cœur des discussions entre le ministre de la Sécurité sociale, Jacques Soubon, et Mgr Jean-Michel Duronne. Les deux hommes se sont rencontrés hier au siège du ministère à Port-Louis. Jacques Soubon qualifie cette rencontre de positive et de productive. Et le ministre souligne notamment que le gouvernement a mis sur pied une Constitutional Review Commission avec notamment pour objectif d'interroger les droits et donc économiques, sociaux et culturels dans la Constitution. Jacques Soubon répond aux questions de Rajmila Sitamoni.
4: Comme ça, n'importe qui citoyen qui sentit victimisé pour un droit constitutionnel additionnel, d'autant plus que les droits économiques et sociaux y incluent le droit à l'emploi, le droit à logement, le droit à l'éducation et à la sécurité sociale. Deuxième, l'objet des discussions, l'os assisé là, c'est faire une proposition qui est pour débat national, c'est-à-dire qui, en ce qui concerne l'emploi et les promotions, qui ça l'exercice là, faire d'une forme d'anonymat. C'est-à-dire qui introduire un index number pour recrutement dans l'emploi, que ce soit dans le service public ou par étatique ou autre, que pour qui l'ELA nous limite dans toute forme de discrimination et qu'aussi nous on a la possibilité qu'il y ait amende la loi pour qu'il y ait un force track au niveau de Equal Opportunity Commission pour deal avec toute forme de discrimination qui apparaît, que ce soit dans l'emploi ou dans les droits sociaux et économiques.
0: Les financements accordés aux ONG par la National Social Inclusion Foundation ainsi que la question de la pauvreté ont également été abordés. Selon le junior minister à la sécurité sociale, Kougan Parapen, la NCIF finance quelques 200 ONG pour un montant dépassant 1 milliard de roupies par an.

0: Et puis Gulshan Govin, époux de l'ancienne junior minister Véronique Le Govin, est en détention policière depuis 26 jours. Il restera jusqu'au 31 août. Il fait l'objet de deux accusations provisoires, complot en vue d'apporter du cannabis entre Maurice et La Réunion, ainsi que culture de cannabis et possession de méthadone. Les débats sur la radiation de sa première accusation provisoire ont débuté aujourd'hui en cour de bambou. Son avocat Ruben Mongapile estime qu'aucun soupçon raisonnable ne justifie son maintien et la défense réclame des images des caméras Safe City sur les déplacements de la police et de Gulshan Govin les 25 et 31 juillet, ainsi que le search warrant, les documents qui n'ont toujours pas été remis selon l'avocat. Écoutons les explications de Ruben Mongapile, interrogé par Rajmila Sitamoni.
1: Même une fin de mois dans la cour depuis le début de l'arrestation, jusqu'à l'heure, pas dans les mêmes. Donc la solution, c'est qu'il nous faut bien summoner un officier de la cour de Black River, Bambou, pour venir produire une copie, parce que c'est eux qui custodiennent une copie du warrant. Donc à partir de là, qui nous propose vers une bande de débat pour qu'il demande que la charge de conspiracy soit réduite. Il est important que la défense gagne une copie de sa warrant-là pour une examination, pour nous connaître dans quelle direction et comment nous prépare une bande d'argument et aussi pour nous capables de croiser examine l'officier qui est le commissaire de police qui met à disposition de la cour pour résister à l'émotion.
0: Les débats reprendront le lundi 7 septembre. Et puis, l'ambassade de France à Maurice s'est installée à Telfair, au quatrième étage de l'immeuble de Workplace sur la promenade. Elle accueille le public à cette nouvelle adresse depuis le 19 août. Ce déménagement intervient alors que la coopération entre Maurice et la France continue de se renforcer dans plusieurs domaines, notamment l'éducation, la sécurité, l'environnement et l'énergie. Il coïncide aussi avec la fin prochaine du mandat de l'ambassadeur Frédéric Bontemps. Son successeur devrait prendre ses fonctions à la mi-septembre. Jackie a de nouveau quitté les côtes mauriciennes. Son dernier point de contact remonte à hier vers 16h face à l'hôtel Luxe Le Morne où l'animal avait fait une nouvelle apparition 3 jours plus tôt. Selon le docteur Vikash Munbud, Acting Assistant Director de l'Albion Fisheries Research Center, il est encore impossible de savoir si Jackie reviendra se reposer sur le littoral ou s'il a définitivement repris la route. Pour rappel, l'éléphant de mer avait été aperçu pour la première fois le 4 août à Fort William, aux Salines, le docteur Vikash, au micro de Charlie Nieben.
2: Jackie, depuis hier 4 heures, pas dans les parages, scalé les tests d'information qui m'ont gagné là. Une réelle en mer, j'ai attendu 24 heures, nous étions. Coast Guard et Fisheries Protection Officers. On est trop tôt pour faire quitter la solution dans les jours. Parce que nous prenons exemple les salines. Les salines, tu peux aller après 12 heures, tu peux parer, après tu peux aller ou bien tu ne peux pas aller. Nous n'avons aucune donnée. Et nous devons comprendre les affaires. Nous prenons sur behavioral pattern as such comme une study, comme une étude qui nous fait parce qu'il n'est pas trop dans le délo, il n'est pas trop dans la région même.
0: À l'international, une coulée de boue survenue mercredi matin au Népal a fait de nombreuses victimes de l'autre côté de la frontière, au Tibet, dans le sud-ouest de la Chine. Selon l'agence officielle Chine Nouvelle, le président chinois Xi Jinping a demandé la mobilisation de tous les moyens disponibles pour rechercher et secourir les personnes portées disparues. Les opérations de secours se poursuivent. Et puis, le président américain Donald Trump affirme que toutes les mines situées dans les eaux internationales du détroit d'Hormuz ont été retirées ou détruite. Il a également indiqué que l'Iran avait été averti que tout navire ou toute embarcation qui posséderait de nouvelles mines serait détruit. C'est ce qui nous amène à la fin de ce journal. Merci de l'avoir suivi. Journal des sports à suivre.

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1: C'est 16h42, bon après-midi, merci de nous rejoindre pour cette page hippisme. Coup dur pour l'écurie Paul Fokion et le jockey Emmanuel Nunes. Tamaris Tree, annoncé favori du Méden, ne devrait finalement pas participer à la course le 6 septembre prochain. Il a contracté un virus et ne devrait pas être rétabli à temps. Cet établissement qui pourrait finalement aligner Superior Force et Seloukoué, une actualité à suivre. Ce soir, il y a des matchs de football avec plusieurs équipes qui cherchent leur qualification pour la Ligue des champions de l'UEFA, notamment l'AEK Athènes qui affronte l'Evski Sofia Club Bulgare. Score de la semaine dernière, 0 partout. Tout est à refaire donc dans ce match. À domicile, les Grecs sont favoris. Il y a aussi Selje Slovan Bratislava prévu à 23h. Alors, encore des possibilités puisque la semaine dernière, le score final était d'un but partout. Lyon-Fenerbahçe, ça se complique pour les Lyonnais. Lyon qui joue peut-être même sa saison, un partout, certes à l'aller, mais Fenerbahçe en grande forme pendant le week-end en championnat, avec notamment Mason Greenwood qui a marqué un doublé, et les Turcs qui peuvent surprendre les Français, même en déplacement. Viking, les Norvégiens face aux Croates de Dynamo Zagreb. Match équilibré en perspective. Ici également, deux partout. Alors, tout reste possible dans les quatre matchs au programme à 23h et ça reste toujours difficile à déchiffrer. En Conference League, on joue également pour la qualification entre les Autrichiens de Rapid et les Écossais de Hearts. Score final de la semaine dernière, deux buts partout donc. Plusieurs matchs nuls, tout reste à rejouer, suspense à son comble ce soir. Demain, par contre, Monaco dispute son barrage retour de Ligue Conférence face au Górnik Zabrze. Victoire 3-2 des Monégasques en Pologne en match aller. Le groupe à disposition de Philippe Luis ne varie pas beaucoup par rapport à celui du week-end dernier puisque le technicien brésilien sera privé notamment de Folarin Balogun, Ansu Fati qui est blessé et Mathis Ablin qui met du temps à se remettre d'un coup reçu à Coventry et qui avait nécessité la pose de points de suture sur son pied droit. Souhaitant toujours quitter l'Atlético Madrid, Julian Alvarez ne s'est pas entraîné avec son club ce mercredi. L'Argentin, qui aurait passé une mauvaise nuit, a été conspué par le Metropolitano dimanche en Liga. Alvarez qui fait le forcing pour pouvoir rejoindre normalement le FC Barcelone, mais il y a d'autres clubs, notamment en Angleterre, qui s'intéressent à son dossier. Prêté à Aston Villa, puis West Ham ces deux derniers temps, notamment en Mercato, Axel Di Sassi a été cette fois-ci envoyé à Crystal Palace par Chelsea ce mercredi. Le défenseur français évoluera sous les ordres de Pierre Sage. C'est arrivé à Manchester City, les Citizens qui officialisent la venue du milieu de terrain lillois Ayoub Bouadi. Jeune Marocain de 18 ans, c'était à la mi-journée, l'international qui va rapporter 100 millions d'euros à Lille qui réalise son plus gros transfert finalement avec Ayoub Bouadi. Par contre, selon The Athletic, l'attaquant égyptien de Manchester City, Omar Marmoush, lui était autorisé à passer sa visite médicale avec Tottenham. Il va s'engager en prêt avant d'être définitivement joueur des Spurs à la fin de la saison. Autant pour cette page. Merci d'avoir été avec nous et bonne fin d'après-midi à toutes et à tous.
2: En studio pour le journal des sports. Nous sommes en direct ici à Tribeca Mall.

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1: 16h48, bienvenue à vous sur RMA. Quel plaisir de vous retrouver, surtout ceux qui sont là en ce moment. Tribeca Mall, on salue tous ces visiteurs qui viennent profiter. Je rappelle le Tribeca Mall, bien sûr, qui vous accueille pour des promos exceptionnels. Sinon, eh bien aujourd'hui, alors, vous l'avez appris hier, on en a parlé d'ailleurs ce matin dans la radio avec Patrice et tout le monde, la disparition de Dolly Parton. Dolly Parton, c'est une véritable légende de la musique country. Il faut savoir qu'elle est née en 1946 dans une famille très très modeste du Tennessee. Elle est devenue d'ailleurs l'une des artistes les plus populaires et les plus reconnaissables au monde. On lui a pas mal de classiques comme « I Will Always Love You ». Oui, peut-être que vous ne le savez pas. « I Will Always Love You » de Whitney Houston, mais c'est une reprise donc de Dolly Parton qui avait chanté cette chanson dans les années 50-60 environ. Alors Dolly Parton, bien sûr, Dolly Parton, c'est pas seulement une voix et des chansons, c'est aussi une personnalité. D'ailleurs, le président des États-Unis a déclaré donc aujourd'hui, dans tous les États-Unis, les drapeaux sont en berne pour donc marquer cette disparition. Alors Dolly Parton, je le disais, on le connaissait pour pas mal de titres, « Nine to Five » aussi, ou encore il y avait ce fameux « Jolene », voici un petit extrait pour vous.

Et voilà, donc ça c'était Jolene, bien sûr. Et puis c'était juste pour vous rappeler que dimanche, dans l'émission Vos plus belles années, on va consacrer bien sûr à l'histoire d'une chanson dont on va parler de Jolene. On va aussi parler de la chanson I Will Always Love You, bien sûr. Et aujourd'hui également, ce 26 août, on a une grosse pensée pour le chanteur Daniel Lévy, connu pour pas mal d'interprétations de Moïse dans la comédie musicale Les Dix Commandements et pour le titre emblématique L'Envie d'aimer. Alors, Daniel Lévy, il est né le 26 août 1961 et nous a malheureusement quitté, c'était le 6 août 2022. Il avait 60 ans et pour vous, voici cette chanson qu'on adore. Et voici L'Envie d'aimer, Daniel Lévy.

quelle voix, Daniel Lévy? Who lets the dogs out? Voilà, ben ouais. Puisqu'on parle des chiens, en ce 26 août, nos amis à quatre pattes sont à l'honneur. C'est la journée mondiale du chien, une occasion bien sûr de célébrer celui qu'on surnomme depuis longtemps, d'ailleurs le meilleur ami de l'homme, les amis, les auditeurs, vous nous écoutez. Il faut dire que nos chiens ont une place particulière dans nos vies. Ils savent nous accueillir, et bien sûr, avec enthousiasme. Ça fait plaisir quand vous rentrez chez vous, votre chien vous accueille, heureux comme tout. Bien sûr, il y a plein de bonheur dans tout cela. Cette journée permet aussi de rappeler l'importance du bien-être animal.

responsabilité des propriétaires de l'adoption des chiens qui attendent encore une famille, chien de compagnie, chien guide, chien de secours ou simplement fidèle compagnon du quotidien. Ils sont nombreux à jouer un rôle essentiel auprès de nous. Donc alors aujourd'hui, si vous avez un chien, accordez-lui un peu plus d'attention, une balade peut-être, une caresse aussi, une friandise. Ça fait toujours plaisir.

0: C'est la journée mondiale des chiens, amis auditeurs. Bienvenue sur votre radio. Nous sommes ici en direct à Tribeca Mall, vous le savez, avec toute l'équipe de RM1. Ludovic est avec moi à la mise en onde et Elvis Kenneth avec vous jusqu'à 18h. On salue Yadj également à la technique en studio et tous ceux qui travaillent. Les infos tout à l'heure avec Adrien Valère à 18h. Et bien sûr, nous, on est là jusqu'à 18h pour le meilleur de la musique, pour vous accompagner sur la route, pour vous accompagner au travail aussi. Ou encore, si vous êtes rentré à la maison, on est là. Et puis le point trafic, comme je l'ai dit, c'est un petit peu plus compliqué à cette heure-ci. Avec la sortie des bureaux, évidemment, il y a du monde sur nos routes. Donc, vous quittez Port-Louis pour aller dans le nord en passant par le Codan. C'est un petit peu au ralenti là-bas, donc jusqu'au rond-point de Rochebois, même jusqu'à l'échangeur de Terrouche. Et puis après, ça roule tranquillement jusqu'à dans le nord, Grand B, ou qu'importe la destination du nord. Sinon, dans le sud également, quelques ralentissements en ce moment du côté du rond-point de Phoenix, à l'échangeur donc de Phoenix en allant vers Varcois. Ou encore vers 4 bornes, c'est quelque peu au ralenti là-bas. Donc, soyez patients, écoutez les radios, RM1, on vous accompagne chaque après-midi pour votre afternoon ride. C'est votre rendez-vous lundi à vendredi, 16h-18h avec Elvis.
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0: Bienvenue sur Arama, il est 17h, une nouveauté arrive, Céline Dion, voici tout de suite, bonjour, pardon, merci de nous écouter. Et juste après la rediff de Tecton, California Love également, Jean-Jacques Goldman pour la suite. Bienvenue, bonne route, bonne rentrée chez vous.
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0: Bonjour et bienvenue dans Tector. Usain Bolt a établi son record du monde en 2009, 12,42 mètres par seconde, soit 44,72 km/h. Pendant 16 ans, aucun être humain ne l'a dépassé. Un robot vient de le faire. Le constructeur chinois Unitree a publié cette semaine une vidéo de son dernier modèle de robot humanoïde. Il affirme que cette machine peut atteindre 12,66 mètres par seconde, soit 45,6 km/h, légèrement au-dessus du record du sprinteur jamaïcain. La machine n'a ni tête ni main, mais ce n'est pas utile à cette vitesse. Elle a, en revanche, des jambes de 85 cm. Elle sait aussi sauter. Dans la vidéo, elle atteint 2 mètres de hauteur lors d'un saut sans élan. Le record du monde humain dans cette discipline établi en 1980 est d'1,90 m. Unitree n'a pas encore publié les caractéristiques techniques détaillées de ce modèle, mais le choix du moment n'est pas anodin. Les premiers Jeux olympiques pour robots humanoïdes se dérouleront du 22 au 26 août en Chine. Plus de 2000 robots y sont attendus cette année contre 500 lors de la première édition. Si ce modèle participe, il pourrait bien y dominer toutes les épreuves athlétiques. Reste une question qui dépasse le simple exploit technique. À mesure que les robots surpassent les meilleurs athlètes humains, quelle place reste-t-il pour l'exploit sportif? Et que signifie encore battre un record quand une machine peut le pulvériser à volonté? C'était Tector sur RM1.
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Jean-Jacques Goldman. La vie par procuration. Quel tube, bien sûr, Jean-Jacques Goldman. Alors, petit point trafic, point circulation, là, pour ceux qui traversent Rosil en passant devant le Plaza. À cette heure-ci, normalement, la circulation commence à se densifier un petit peu, mais avec quelques ralentissements à l'approche des principaux carrefours. Donc, prudence, hein, surtout avec leur sortie de bureau. Et pour ceux qui quittent l'autoroute, qui vont passer par Eben, direction Rosil, Vandermeche, eh bien, la circulation est également plus chargée là-bas. Sur l'axe donc de liaison vers Rosil, et puis on avance, mais prévoyez quand même quelques minutes supplémentaires pour votre trajet. Et surtout, n'oubliez pas les amis, dans le trafic, on garde son calme, on laisse les distances de sécurité, on évite surtout les dépassements précipités. Voilà, je vous souhaite donc une très très bonne route. La suite, 17h13, le meilleur de la musique, nous sommes en direct ici. Tribeca Mall, vous le savez, avec les promos qui sont lancés depuis aujourd'hui. Sinon, avec Ludovic qui était à la mise en onde avec moi ici, donc à Tribeca, pour jusqu'à 18h pour réaliser votre émission L'Afternoon Ride. Votre rendez-vous sur RME chaque après-midi, 16h-18h. Je vous laisse avec Sing, on se rappelle de Travis, et encore rendez-vous, une nouveauté signée, Vanessa Paradis. Attention, il y a U2 qui arrive également. Que des tubes pour vous en ce mercredi après-midi. Bonne route, bonne rentrée chez vous.

Alors, je suis sûr que là, vous rentrez chez vous dans votre voiture. Vous entendez You Too With or Without You. Je suis sûr que vous commencez à chanter. Mais faites-vous plaisir. C'est le but de vous accompagner chaque après-midi sur Arama pour le meilleur de la musique, évidemment. Pour vous aider dans le trafic, pour vous accompagner jusqu'à chez vous. Et côté musique, on continue avec cette nouveauté signée Jason Ira et bien sûr Prophecy Feeling. Et juste après, Toto arrive. Et je prépare également votre horoscope pour vous, les automobilistes, en ce mercredi après-midi. Bienvenue sur votre radio.

0: Toto, all the line. Nous sommes en direct ici à Tribeca. Merci à Eric et Christelle que j'ai bien rencontré il y a quelques minutes. Et donc, ils sont venus nous voir pour dire bonjour. Eh bien, ça fait plaisir. Merci encore à ceux qui nous écoutent. Si vous êtes sur la route en ce moment, vous rentrez chez vous. Donc, venez nous rejoindre ici à Tribeca. Et on a des petits cadeaux qu'on vous offre, bien sûr. La journée mondiale des chiens aujourd'hui avec notre partenaire Pet Store. Donc aujourd'hui, avec des cadeaux pour vous sur RMA jusqu'à 18h. Sinon, et bien sûr, donc Tribeca aussi avec pas mal de belles choses à découvrir ici. Donc aujourd'hui, sinon, ben, nous on continue. Vous le savez, chaque après-midi, c'est votre rendez-vous incontournable. C'est l'heure de votre horoscope pour vous, les automobilistes.
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0: Alors, on va choisir comme thématique cet après-midi, puisque chaque après-midi, on est un petit peu dans le trafic. Donc, notre thématique aujourd'hui, c'est la patience dans le trafic, justement. Alors, vous, les béliers, là, vous nous écoutez. Vous voulez arriver avant tout le monde, mais aujourd'hui, inutile de jouer au pilote de course. Respirez et laissez passer. Les taureaux, vous avez décidé de prendre votre temps. Excellent choix. Votre patience sera votre meilleur allié. Les Gémeaux, vous avez envie de klaxonner ? Comptez jusqu'à 10, puis comptez jusqu'à 20, ça ira mieux, vous allez voir. Et puis Cancer, même si ça bouchonne, gardez votre calme. La voiture devant vous n'avancera pas plus vite parce que vous lui collez au pare-choc. Les Lions, vous n'êtes pas obligés de gagner la bataille du feu rouge. Aujourd'hui, votre plus belle victoire, c'est d'arriver chez vous tranquillement. Les Vierges, vous avez déjà calculé votre temps de trajet à la minute près. Ajoutez quelques minutes de patience au calcul. Les Balances, courtoisie, sourire et clignotant. Voilà votre trio gagnant cet après-midi. Les Scorpions, attention à la colère qui monte quand ça n'avance pas. Pas besoin, gardez les mains sur le volant et le calme dans la tête. Les Sagittaires, vous êtes pressés d'arriver? Justement, ne prenez pas de risques. Quelques minutes de plus valent mieux qu'une manœuvre dangereuse. Les Capricornes, vous aimez quand tout est sous contrôle, mais le trafic, lui, ne l'est jamais totalement. Acceptez les imprévus. Les Verseaux, cet après-midi, vous êtes zen. Enfin, essayez de le rester quand même. Jusqu'à, même quand quelqu'un vous coupe la route, ne soyez pas trop nerveux. Et enfin, les Poissons, vous êtes un petit peu dans les nuages. Peut-être la fatigue aujourd'hui. Revenez sur la route. Distance de sécurité, attention aux autres et surtout, patience. Donc n'oubliez pas les amis, dans les embouteillages, vous ne pouvez pas contrôler la circulation, mais vous pouvez contrôler votre comportement. Alors on respire, on garde les distances et on arrive à destination en toute sécurité et avec de la musique surtout. Voici l'Ekertibaté, ça c'est un bon petit son qui nous fait penser à notre amie Lynn qui nous a malheureusement quittés.

Quel bonheur, l'inauthentique groove, les quartiers battés. 17h40, Nars Barkley, vous vous rappelez de ce son, ça s'appelle Crazy. Et juste après, on a Louane qui arrive et puis la programmation télé. Et bien sûr, radio, pour vous, vos rendez-vous sur votre radio.

17h46 sur votre radio. Merci de nous écouter. Nous sommes toujours en direct ici à Tribécamorle. Vous le savez, on se mercredi après-midi. L'événement, c'est la journée mondiale des chiens. On a offert pas mal de petits cadeaux là à nos visiteurs qui sont venus nous voir. Ça fait plaisir. Merci à vous de venir nous voir. Et puis aujourd'hui aussi, donc, un petit coup d'œil sur votre programmation télé. Un film à regarder ce soir. Je vous conseille The Call. The Call, c'est chez MBC1 à 21h. Et puis il y a aussi vos télé novella à 20h chez MBC5, Clair d'Espérance. Éclat de vie qui suit après à 20h50, toujours chez MBC5. Et puis votre rendez-vous sport, Race Again. Ce soir sur MBC 11 à 20h15, et puis revivez les grands moments des championnats d'athlétisme dans moins de 20 ans. Donc les grands moments de la cinquième journée sur MBC Sport aussi, la 20 à 21h05. Rendez-vous radio en ce moment, donc vous nous écoutez bien sûr jusqu'à 18h. Et juste après 18h, ce sera bien sûr les infos et les communiqués en direct, comme vous le savez, sur AM1 et AR1 avec Roselyne. Et sinon, Prakash prend le relais juste après jusqu'à 20h pour sa playlist. Les 20h à 21h, rendez-vous avec les artistes locaux, avec Stéphane pour son émission « Sanula Musique » et qui sera rejoint d'ailleurs par Nikita à 21h à 23h pour son émission « Off Session ». 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Ce Blend Ramène reçoit le docteur Kevin Kumar Bajawan, oncologue au programme. 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Quels sont les facteurs de risque, les signes à surveiller et surtout l'importance du dépistage. Vous saurez tout donc demain avec ce Ben Ramène de 10h à 11h pour le point virgule antidote. Et puis à partir de 11h, dans point virgule écologie, Roselyne Désiré reçoit Yoshita Sorup, diplômée en biotechnologie, biologiste marine et doctorante en crustacés. Au cœur des échanges, bien sûr, les crustacés, des petits animaux, mais un grand rôle dans nos écosystèmes. Voilà pour les différents rendez-vous télé et radio pour vous. Nous sommes toujours en direct jusqu'à 18h à Tribécamorle, vous le savez, avec bien sûr de la bonne musique. Ludovic qui assure la partie technique avec moi ici, donc à Tribécamorle. Et donc, dans un instant, les infos. On a le temps, voici le duo donc qu'on aime bien, nos plus belles années. Ça, c'est vrai, les plus belles années, c'est signé Grand Corps Malade et Kimber Rouge sur votre radio.

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plus belles années, c'est la grande question qu'on se pose des fois. Ah bah oui, à vos plus belles années, vous le savez, vous pourrez le retrouver d'ailleurs, hein, chaque dimanche sur votre radio, 7h à 9h30 chaque dimanche pour vos plus belles années. Sinon, merci encore à vous tous, vous avez été nombreux à nous écouter, d'ailleurs nous rendre visite cet après-midi, ça fait plaisir, merci beaucoup. Et puis merci à l'équipe derrière, donc pour la réalisation de ce direct ici à Tribeca. Alors il y avait Ludovic et puis aussi, voilà, je prends les noms. Yadj à la technique, donc à la radio, voilà. Merci, dans un instant les infos de 18h, et sinon après, moi je vous retrouve demain. Demain je serai en studio pour votre rendez-vous, vous le savez, votre afternoon ride. À suivre également, ne zappez pas, il y a plein de belles choses qui arrivent. La playlist de Prakash juste après les infos. D'ici là, passez une très très belle soirée à l'écoute de RMA, votre radio nationale. Salut.

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1: Bonsoir, il est 18h.

0: Le journal de 18h, présenté par Adrien Valère. Bonsoir Adrien.
1: Bonsoir Pacard, bonsoir à tous.
0: Les titres du journal.
1: Environnement, Jackie, l'éléphant de mer, a de nouveau quitté les côtes mauriciennes. Sa dernière apparition remonte à hier après-midi au large du Morne. Une nouvelle stroke unit inaugurée à l'hôpital Sage à Flac. Quelques 4000 personnes sont victimes d'un AVC chaque année à Maurice. La discrimination dans l'accès à l'emploi au cœur d'une rencontre entre le ministre de la Sécurité sociale, Ashok Soubron, et Mgr Jean-Michel Duronne. La prise en charge des accidents vasculaires cérébraux se renforce à Maurice. Une nouvelle stroke unit a été inaugurée ce mercredi à l'hôpital Sage à Flac, en présence du ministre de la Santé et du Bien-être Anil Béchou. Cette nouvelle unité spécialisée doit permettre une prise en charge plus rapide des patients et surtout réduire le nombre de décès et de séquelles liées aux AVC. Chaque année, environ 4000 personnes sont victimes d'un AVC à Maurice. Plus de détails avec Anil Béchou, interrogé par Nirma Nayana Reddy.
2: Depuis que nous commençons le travail, pourcentage death as a result of stroke là-bas dans sa région-là, il baissait drastiquement. Là, déjà, nous pouvons faire un plaque ici. Il y en a presque 4 lits en tout qui nous bougaillent pour stroke patients. Avant ça, l'équipe s'est finie monter et comme on me fait attendre avec les médecins qui sont responsables, au moins nous gagnons 2 cas directs et 3 cas qui nous gagnent qui sont aussi affectés. Tous les 3, tous les 5 qui viennent bien, je retourne la case. Alors, avec ça, stroke center là, m'espérer, et tout bonne passion. Tout ce qui gagne stroke, ce qui est un problème, vous gagnez tous vos traitements immédiatement ici. L'équipe est là, 24.

0: 24 sur 24. Et puis après ça, nous venons encore, nous gagnons trois hôpitaux, encore deux hôpitaux dans les semaines à venir, nous pouvons finir mettre nos stroke centers.
1: Et présent lors de l'inauguration de cette nouvelle unité, le docteur Dinesh Ritu, Consultant Vascular Surgeon, actuellement en visite à Maurice, salue cette initiative. Selon lui, ces nouvelles facilités permettront d'accélérer la prise en charge des patients et de réduire le nombre de décès liés aux AVC. Elle devrait également permettre de renforcer les compétences des médecins mauriciens et de rendre le pays davantage autonome dans ce domaine.
2: Depuis là, moi, j'ai une patiente qui est trauma. Quelques mois auparavant, moi, j'ai la même. J'ai un trauma de salle de l'hôpital là. J'ai une patiente jeune gens. J'ai les peines cassées, la circulation de finir à aller. Heureusement, nous, ben, l'équipe connaît qui bien fait. J'ai moi, ben, Lila, une guetli. J'ai fait un pontage vasculaire. L'incorrect. Sa patient là, moi, dans l'hôpital, moi, j'ai un coup de téléphone de Dr. Burton. J'ai moi, un problème depuis, une patiente qui n'admet, un trauma. C'est la main blé. Ça veut dire, la main pour aller là. Priorité, si vous pas qu'à mettre 10 les élans à jour, peine à circulation. Là pour aller, les bras là pour aller. Mais nous faisons ce travail nécessaire là, nous faisons ce pontage. Tout dort bien sur la main bien perfusée là. Assez les bien sur la zé, quelques mois, les pour rétablir et les pour courir. C'est sa qualité de travail là, nous les faisons de sa pays là. Et l'équipe là pour développer, pour faire ça.
1: Et puis le ministre de la Santé et du Bien-être, Anil Bechou, a aussi répondu aux questions des médias concernant la polémique autour de la présence de son médecin privé lors de son intervention chirurgicale à l'hôpital Jitu. Le ministre estime toutefois que ce n'était pas le lieu pour s'attarder sur cette polémique. Anil Bechou qui rappelle également son engagement au service de la population. Depuis son entrée en politique, il répond aux questions de Nirma Narayana Reddy.
0: « Dedicate my life for the service of people since I have joined politics. » OK? Si moi, tu parles dans le privé, moi, tu vas faire l'opération, et là, tu n'as pas quoi dans l'hôpital. Si moi, tu vas en dehors, je vais dire, tu as trop beaucoup d'argent. I don't know. Qui côté pour aller, qui côté pas pour aller. Moi, humain, comme n'importe qui s'en là, moi aussi, j'ai une souffrance, moi aussi, j'ai un malade, moi aussi, mon âge vient d'avancer, j'ai besoin de mon traitement. C'est tout qui m'a besoin d'autre. Je ne vais pas vous faire rien qui est illégal. C'est
3: bien
0: tout.
3: Sûr.
1: La discrimination dans l'accès à l'emploi a été au cœur des discussions entre le ministre de la Sécurité sociale, Ashok Soubon, et Mgr Jean-Michel Jouron. Les deux hommes se sont recentrés hier et se sont rencontrés au siège du ministère à Port-Louis. Ashok Soubon qualifie cette rencontre de positive et de productive. Le ministre souligne notamment que le gouvernement a mis sur pied une Constitutional Review Commission avec notamment pour objectif d'intégrer les droits économiques, sociaux et culturels dans la Constitution. Ashok Soubon qui répond aux questions de Rajmila Sitamoni.
4: Comme ça, n'importe qui citoyen qui sent-il victimisé pour un droit constitutionnel additionnel, d'autant plus que les droits économiques et sociaux y incluent le droit à l'emploi, le droit à logement, le droit à l'éducation et à la sécurité sociale. Deuxième, l'objet des discussions, l'os assisé là, c'est mon faire une proposition qui pour débat national, c'est-à-dire qui, en ce qui concerne l'emploi et les promotions, qui ça l'exercice là faire d'une forme d'anonymat, c'est-à-dire qui introduire un index number pour recrutement de l'emploi, que ce soit dans service public ou par étatique ou autre, que pour qui là nous limite ben, toute forme de discrimination et qu'aussi nous on a la possibilité qu'il y ait amende la loi pour qu'il y ait un force track au niveau de Equal Opportunity Commission pour deal avec toute forme de discrimination qui apparaît, que ce soit dans l'emploi ou dans les droits sociaux et économiques.
1: Et les financements accordés aux ONG par la National Social Inclusion Foundation ainsi que la question de la pauvreté ont également été abordés selon le junior ministre de la Sécurité sociale, Kougan Parapen. L'ANCIF finance quelques 200 ONG pour un montant dépassant 1 milliard de roupies par an. Et puis, Gulshan Govind, époux de l'ancienne junior ministre Véronique Le Govind, est en détention policière depuis 26 jours. Il restera jusqu'au 31 août. Il fait l'objet de deux accusations provisoires, complot en vue d'importer du cannabis entre Maurice et La Réunion, ainsi que culture de cannabis et possession de méthadone. Les débats sur la radiation de la première accusation provisoire ont débuté aujourd'hui. En cours de bambou, son avocat Ruben Mungapile estime qu'aucun soupçon raisonnable ne justifie son maintien. La défense réclame des images des caméras Safe City sur les déplacements de la police et de Gulshan Govind. du 25 et 31 juillet.

0: ainsi que le search warrant, des documents qui n'ont toujours pas été remis selon l'avocat. Écoutons les explications de Ruben Murungapile, interrogé par Rajmila Sitamoni.
1: Même une fin de demande à la cour depuis le début de l'arrestation jusqu'à l'heure, pas dans les mêmes. Donc la solution, c'est qu'il nous faut bien summon un officier de la cour de Black River, Bambou, pour venir produire une copie, parce que c'est eux qui custodiennent une copie du warrant. Donc à partir de là, qui nous propose vers un bon débat pour qu'il demande que la charge de conspiracy soit réduite. Il est important que la défense gagne une copie de sa warrant-là pour une examination, pour nous connaître dans quelle direction et comment nous préparons un bon argument et aussi plus capable de procéder examine l'officier qui est le commissaire de police qui met à disposition de la cour pour résister à l'émotion.
0: La speaker de l'Assemblée nationale des Seychelles, Azarel Ernesta, a rendu une visite de courtoisie au Premier ministre, le docteur Navin Ramgoolam, cet après-midi. Elle était accompagnée de deux parlementaires. Cette rencontre s'inscrit dans le cadre d'une visite d'études à Maurice. Les échanges ont porté sur le fonctionnement des assemblées nationales des deux pays et sur le partage des pratiques parlementaires. À l'issue de la rencontre, Azarel Ernesta a déclaré que cette visite permet de renforcer la coopération et les liens entre Maurice et les Seychelles. Et Jackie a de nouveau quitté les côtes mauriciennes. Son dernier point de contact remonte à hier vers 16h face à l'hôtel Luxe Le Morne, où l'animal avait fait une nouvelle apparition 3 jours plus tôt. Selon le docteur Vikash Munbod, Acting Assistant Director de l'Albion Fisheries Research Center, il est encore impossible de savoir si Jackie reviendra se reposer sur le littoral ou s'il a définitivement repris sa route. Il est au micro de Chaline Yabon.
2: Jackie, depuis hier 4h, pas dans les parages, parce qu'il y a les tests d'informations qui m'ont donné. Il y a une réelle en mer, j'ai attendu 24h, nous étions. Coast Guard et Fisheries Protection Officers. On est trop tôt pour faire quitter la sorption pour aller dessous. Parce que nous prenons exemple les salines. Les salines, tu peux aller après 12h, tu peux paraître, après tu peux aller ou bien tu ne peux pas aller. Nous prenons aucune donnée. Et nous faisons comprendre les affaires. Le pénation behavioral pattern a such comme une study, comme une étude qui nous fait parce qu'il n'est pas trop dans le délo, il n'est pas trop dans la région même.
0: À l'international, des torrents d'eau boueuses ont fait au moins 19 morts au Népal, tandis que 384 touristes sont portés disparus. De nombreuses victimes sont concentrées de l'autre côté de la frontière avec la Chine, au Tibet, selon les médias d'État chinois. Le président américain Donald Trump affirme, lui, que toutes les mines situées dans les eaux internationales du détroit d'Ormuz ont été retirées ou détruites. Il a également indiqué que l'Iran avait été averti que tout navire ou toute embarcation qui poserait de nouvelles mines serait détruite. Ce qui nous amène à la fin de ce journal. Merci de l'avoir suivi.
3: Ce journal vous a été présenté par Adrien Valère. Gardez l'écoute, il est 18h et passé de 10 minutes, les communiqués avec Roselyne.
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Bonsoir à tous. Merci de nous écouter sur RMI AM1. Les avis d'obsèques ont nous pris d'annoncer le décès de M. Johnny Larcher. M. Johnny Larcher, âgé de 75 ans. Le convoi Amantua sortira de sa résidence à Telfair, à Moka, demain jeudi 27 août.

dès 10 heures pour se rendre à l'incinérateur de circonstance à Saint-Pierre. Décès de Madame Marie-Rita Dorza. Madame Marie-Rita Dorza, née Martine, plus connue sous le nom de Rita, âgée de 87 ans. Le convoi mortuaire sortira de sa résidence au numéro 4, route Palma, avenue La Ferme à 4 bornes, demain jeudi à 12h30 pour se rendre à l'église Notre-Dame du Rosaire et de là au cimetière de Flic-en-Flac. On nous prie d'annoncer le décès de Madame Marie-Elsa Andy. Madame Marie-Elsa Andy, née Nadal, plus connue sous le nom de Fidou, habitante au débarcadère à Trot-de-Douce, âgée de 61 ans. Le convoi mortuaire sortira de la chapelle ardente de Mourat à la route royale à Petite-Rivière, ce vendredi 28 août à 10h, pour se rendre au cimetière de Trot-de-Douce. Aux familles endeuillées, la MBC présente ses plus vives sympathies.

Et on termine avec la météo. D'abord, la météo pour Maurice. Un courant d'air légèrement perturbé circule sur notre région. Des périodes nuageuses sont attendues durant la nuit, avec quelques averses à l'est et sur les hauteurs. Après des crachins tôt dans la matinée, c'est-à-dire demain matin, sur les hauteurs, il fera beau au cours de la journée. Toutefois, des développements nuageux sont prévus dans l'après-midi de demain sur la partie ouest de l'île et sur le plateau central avec quelques averses localisées. Le vent sera léger et variable, la mer sera agitée au-delà des récifs avec des houles du sud-ouest de l'ordre de 2 mètres. La température minimale sera entre 15 et 17 degrés sur le plateau central et entre 19 et 22 degrés ailleurs. Et la température maximale sera supérieure à la moyenne par environ 2 degrés et entre 23 et 25 degrés sur les hauteurs et entre 27 et 30 degrés sur les régions côtières. Des informations supplémentaires pour Maurice, un front froid suivi d'un fort anticyclone s'approchant des Mascareilles par le sud-ouest influencera le temps local à Maurice à partir de ce vendredi 28 août. Donc il y aura des nuages associés à un front froid qui occasionneront un temps pluvieux ce vendredi. Et puis par la suite, le fort anticyclone provoquera un temps venteux et froid sur l'île. Donc des rafales de l'ordre de 80 km par heure sont prévues dans les endroits exposés à une baisse relative de 4 degrés de la température pendant la journée. De plus, des houles énergiques générées loin au sud-ouest des Mascareilles se rapprochent progressivement et provoqueront une mer très forte avec des houles dans notre région dès ce vendredi matin. Ces houles provoqueront des raz-de-marée, surtout à l'heure de la marée haute, et pourront provoquer des inondations côtières sur les zones côtières de basse altitude à l'ouest et au sud. Et puis, concernant le soleil, il s'est levé vers 6h23 et il se lèvera plutôt vers 6h23 demain matin et s'est couché depuis 18h à Maurice. Toujours pour Maurice, bulletin PCR, les temps l'eau la mer pour prochaine 24 heures, à soir pour Guyane des Tilaplis, les temps pour Bondimé, divan pour les Aigues-Voyab à soir. Dans la Grand Écandé au Brisant, la mer praticable, et Nabal la houle depuis sud-ouest des Démet en des au Brisant. Donc la marée pour haut d'Imé vers minuit 11 et 13 et elle est pour basse vers 18h27 et d'Imé vers 6h45. Pour Rodrigue, un courant d'air modéré circule sur la région. Des nuages venant de l'est influenceront le temps local tard dans la nuit. Beau temps durant la soirée, mi-couvert à parfois nuageux cette nuit avec quelques averses. Demain matin et dans l'après-midi, il fera beau temps. Le vent, quant à lui, soufflera du secteur est d'environ 25 km par heure avec des pointes de 50 km par heure. La mer sera agitée au-delà des récifs avec des houles du sud-ouest de l'ordre de 2 mètres. Concernant la température minimale, elle sera entre 19 et 21 degrés et la température maximale sera supérieure à la moyenne par environ 2 degrés et sera entre 26 et 28 degrés à Rodrigue. Et puis, pour Rodrigue, donc, des informations supplémentaires concernant ce front froid

0: suivi d'un fort anticyclone qui s'approche des Mascareignes par le sud-est et qui influencera le temps local à Rodrigue à partir de ce vendredi 28 août. Des nuages associés à ce front froid occasionneront un temps pluvieux ce vendredi soir. Et par la suite, le fort anticyclone provoquera un temps venteux et froid sur l'île. Des rafales de l'ordre de 80 km/h sont prévues. Dans les endroits exposés, une baisse relative de 4 degrés de la température pendant la journée. Les houles énergiques générées loin au sud-ouest des Mascareignes se rapprochent progressivement et provoqueront une mer très forte avec des houles dans la région dès ce vendredi. Des houles qui provoqueront des raz-de-marée, surtout à l'heure de la marée haute, et pourront provoquer des inondations côtières sur les zones côtières de basse altitude à l'ouest et au sud. Alors toujours à Rodrigue, la pluviométrie bien sûr durant les dernières 24 heures. Point de canon, alors trace partout, sauf à Patate Théophile où la pluviométrie était de 0,2 mm. Puis concernant le soleil, il s'est couché depuis 17h37. Il se lèvera demain matin à Rodrigue vers 5h59. Et on termine avec Agalega, donc le temps qu'il fera. À Agalega, des nuages associés à une zone d'instabilité influenceront le temps local dès cette nuit. Mais couvert à parfois nuageux durant la nuit et demain matin avec quelques averses. Le temps sera nuageux dans l'après-midi avec des averses. Hein, des averses qui pourraient être modérées par moment. Le vent soufflera du sud-est environ 20 km/h et la mer sera agitée avec des houles du sud de l'ordre de 2 mètres. La température minimale sera d'environ 24 degrés, la température maximale sera d'environ 30 degrés. Des informations supplémentaires pour Agalega, un fort anticyclone s'approchant des Mascareignes par le sud-ouest influencera le temps local à Agalega à partir de ce samedi 29 août. Donc le vent à Agalega se renforcera à une vitesse moyenne de 40 km/h et il y aura une baisse relative de 2 degrés de la température pendant la journée. De plus, des houles énergiques générées loin au sud-ouest des Mascareignes se rapprocheront progressivement et provoqueront une mer très forte avec des houles de l'ordre de 4 mètres dans la région dès ce samedi matin à Agalega. Et puis, la pluviométrie durant les dernières 24 heures était de 3,1 mm, toujours à Agalega, et la marée sera haute demain matin vers 3h28 et 15h50, basse heure 21h49 et demain vers 9h23. Le soleil s'est couché depuis 18h11 à Agalega pour se lever demain matin vers 6h19. Voilà, chers auditeurs, c'est terminé pour les communiqués. Je vous souhaite une excellente soirée sur AM1 et RM1.
1: Merci Roselyne. À bientôt.
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1: Dans un instant, la musique avec la playlist.
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1: Avec une nouveauté pour démarrer, voici Raving George.

Oscar and the Wolf sur ce morceau. Raving George, Your Mind, c'est tout nouveau. Une version très électro a été utilisée tout récemment dans des festivals justement de house et d'électro. Raving George, Your Mind. Bienvenue à tous, c'est la playlist. Alors installez-vous confortablement. Je vous invite à faire un beau voyage avec des nouveautés, mais aussi quelques classiques incontournables. Très bonne écoute à toutes et à tous.

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1: 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Adrien Valère, de retour pour des nouvelles en créole. Bonsoir Adrien.
2: Bonsoir Pakas, bonsoir tout le monde. Meta a fini d'accepter plusieurs changements pour mieux protéger les jeunes sur cette plateforme et pour bien payer jusqu'à 17 millions de dollars. Pour les utilisateurs moins de 18 ans, pour y avoir une limite automatique de 10 temps par jour et que blocage entre minuit et 6 heures du matin et que notification pour bloquer pendant la nuit et pendant l'école. 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Prise en charge bandimoun victime AVC puis renforcé à Maurice. 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

0: Tandis que 384 touristes finnes pour être disparus. De l'autre côté, la frontière au Tibet, ban média d'État chinois fait état de nombreuses victimes. C'est quand même nous à la fin, ça va prendre l'actualité en créole. Là, merci Sophie de suivre. La suite, c'est avec quoi, Kach?
1: Adrien Valère, merci.
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0: À 20h, Stéphane prend le relais. La musique locale, bien sûr, pendant une heure. Bonne soirée à tous.
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1: Il arrive effectivement 20h à l'heure RM. Eh ben, bonsoir tout nous ban auditeurs, bonsoir tout nous ban auditrices. Nous retrouvons-nous encore une fois pour nos émissions ça nous la musique. Vous espérez en tout cas qu'ils aient passé une superbe journée et que la soirée pianonce superbement bien. De la musique locale, c'est à partir de maintenant. Oui, Banotis qui nous content, Banotis qui nous apprécie, Banotis qui sûrement nous croise aux autres aussi. Leur chemin, Banotis qui bien sympa et qui bien sûr salue les autres fans, Banotis qui nous soutenir bien sûr et nous débute tout de suite avec un duo, un superbe duo de Luana Panin ensemble avec Jérémy Godin qui propose-nous ce mois-ci un mot, ce qu'appelle Coucassiette.

La musique Ségué relève Assyré avec Monsieur Gérard Lebon avec son morceau qui appelle Vive. Un artiste qui t'y promet nous qui n'y peut pas être là et qui n'y peut continuer à faire la musique depuis ce début l'année dernière. L'étine vient joindre nous ici lors de nos plateaux pour raconter nous un petit peu son parcours. Et là, nous remarquons qui ce mois-ci il propose nous un morceau qui appelle Valère en Mama. Et bien sûr, nous attendons avec impatience justement pour venir partager avec nous d'où vient l'inspiration, le pourquoi, le tout de ce qui concerne sa morceau-là, et bien très bientôt, l'époux ici pour venir raconter nous. En attendant, et bien nous allons découvrir un morceau-là, ou sinon nous allons redécouvrir un morceau-là. Morceau-là, il appelle Valère en Mama.

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Voici Sam avec Team Marie Zoli. Waouh. Superbe voyage dans le passé. Côté, raconte-nous justement comment ça t'isolait avant.

encore toujours joli, des fois suffit qu'il nous garde un sourire. Portez un sourire, portez la joie, c'est ce qui lui racontait et c'est ce qui nous énerve dans nous, lui trouve dans nos ADN. Donc, Leslie, prend son envol. Prends son envol pour le faire un petit détour. Où exactement? Eh bien, à l'île Rodrigue. Il n'a pas longtemps, il est au plateau et il promet nous d'ailleurs qui très bientôt il peut venir avec un nouveau morceau. Eh bien, c'est fait. L'homme Nick qui nous propose ce mois-ci un morceau qui s'appelle Divan Van Noor.

spécial Omnique qui propose nous Divan Van Noor. Nous écoutons Konis Casimir Lina propose nous Sega Tambour. Eh bien oui, Sega de Lille Rodrigue. 20h passées de 32 minutes. Un bon appétit à tout bon camarade qui pépa sa table en ce moment. Un petit détour dans le passé avec Monsieur Harold Nelson qui propose nous ce soir un morceau qui appelle Tora.

Monsieur John Kenneth Nelson avec Monsieur Koutou, un morceau qui fait à nous retourne direct à nous l'enfance. Heures passées de 39 minutes. Et comme moi, je connais beaucoup de camarades qui travaillent en ce moment et qui prennent un plaisir énorme justement parce que ce moment de travail-là, et bien nous souhaitons aussi un bon courage.

Joe pour la suite de notre émission El Joking propose nous en février de cette année-ci un mot qui appelle enfants en danger.

Considéré comme un militant de seul endroit, l'I représente surtout la côte sud-ouest. Monsieur William Beguet, avec un mot, ce qu'appelle nous droit. h 49 minutes. Oui, les temps peuvent passer aussi vite que ça, mais c'est qui sérieux, on dit. C'est mercredi, donc nous restons ensemble jusqu'à 23h. Nous émission off session juste après, à partir de 21h jusqu'à 23h. Ensemble avec moi et la Nikita, ce soir pas d'invité, alors nous vous proposons nous tous les deux une superbe playlist. Nous restons toujours dans l'ambiance du live.

En attendant, on va l'écouter, Monsieur Ziano, qui nous propose-nous, lui aussi, en février de cette année-ci, un amour, ce qu'appelle « Sans moins ».

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1: Bonsoir ou rebonsoir tout nous ban auditeur et auditrice et comment nous jazote t'aller à l'art. Malheureusement ce soir nous peine à inviter mais la Nikita avec moi nous prépare quand même une playlist qui pas pour éloigner nous surtout de nos missions partage de la musique live. Et qui nous propose ce soir eh ben, le live de Diana Ross. Un live qui n'a enregistré en 1989 à Wembley Arena. Nous débutons tout de suite avec un morceau qui s'appelle Upside Down.

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21h passée de 42 minutes, comment Stéphanie nous autres plus bonheur. C'est le live de Diana Ross au Wembley Arena, justement Diana Ross qui moque l'histoire de la musique. Et sa concert-là, c'était justement lors de sa tournée Working Overtime en 1989. Écoute, l'interprète sur un titre emblématique tel que Muscles, Mirror Mirror ou encore Dirty Looks. Alors, pour la petite histoire quand même, c'est une chanteuse de Détroit, et oui, du côté du Michigan. Leach font partie du groupe fort de Motown dans les années 1960 avec 12 numéros aux États-Unis. Ce carrière solo lancé en 1970 avec Ain't No Mountain High Enough. Sur une influence musicale, nous retrouvons le jazz, du gospel, de la soul ou encore de la pop. Et il cite aussi Billie Holiday comme inspiration majeure dans la musique. Alors, Diana Ross parle de sa musique justement comme un vecteur de rêve et de joie, une manière de transmettre l'amour et l'espoir. C'est ce qu'il dit, elle y aussi transmettre quand il fait Soban Live. Elle se voit comme une artiste universelle, capable de franchir les frontières entre soul, disco, pop et jazz. D'ailleurs, justement, dans sa live qu'il nous peut proposer ce soir, vous avez l'occasion de sentir, vivre, retrouver dans la musique qu'il peut proposer. Et il y a insisté la positivité avec la lumière de sa santé, affirmant que chaque morceau est une affirmation d'amour. Alors, mon compte, les autres, profitez de découvrir encore quelques autres chansons de ce live de Wembley Arena de 1989 lors de sa tournée Working Overtime. Pour deuxième heure, il y a un super concert encore qui arrive.

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1: Il arrive 20 désirs. Diana Ross pour premier l'air, nous émission et deuxième l'air, nous propose Tana Lotte, la voix féminine. Nous propose surtout plonge en 2009. Et nous sortis à Wembley, nous allons faire un petit détour à Paris, Olympia. À ça pour la suite de notre émission, à ça qui nous propose un album live en 2009.

Le concert live de ASAP Wood of Session. Et oui, vous êtes connaissance de l'émission, hein, quand nous peinons artistes avec nous en live, nous profiter pour partager avec vous un extrait de live, justement des artistes en concert à travers le monde. Et c'est ASAP Live à Paris. Alors, pour la petite histoire, bien sûr, ASAP limite dans ce live ce style unique qui mélange soul, folk et aussi influence nigérienne, parce que oui, elle a aussi des racines nigériennes, avec souvent de titres forts, comme par exemple, vous faites écoute Aïe Adada, ou encore Jayla, ou encore comme Stéphane Indizot qui démarre avec Fire on the Mountain. Allez, restez bien avec nous. Moins d'une demi-heure à passer ensemble pour clôturer Off Session ce soir. Toujours le live de ASAP à Paris. C'est So Beautiful qui arrive. Passez une belle soirée avec nous.

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Le live de Assa. On est en 2009 à l'Olympia de Paris. Notre émission touche presque à sa fin. Moi, je vous dis au revoir et vous donne rendez-vous demain, 20h, 21h, pour notre émission Ça nous la musique. On reste toujours avec le live jusqu'à 23h. À venir tout de suite la chanson No One Knows.

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